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Elle a signé Ciné du Puy du Fou depuis mes 14 ans. Je suis rentrée un été et je suis dans un groupe de danseuses. Bonjour, je m'appelle Elsa, j'ai 17 ans, je viens de Sèvremont et je suis engagée, je suis bénévole à la Ciné du Puy du Fou. Je suis au lycée Nature depuis la seconde. Je suis venue au lycée Nature pour trouver la formation qui me correspondait. Donc, dans la Ciné-Ciné, il y a plusieurs groupes. Et donc j'ai été prise dans le groupe des danseuses aléatoirement. Et donc moi, je fais des représentations minimum 15 dans l'été, donc le week-end. Et je fais 4 ou 5 rôles de chorégraphie dans la soirée. Je suis entièrement bénévole, je ne suis pas rémunérée. Effectivement, il y a des avantages, donc j'ai le droit d'aller au parc toute l'année. J'ai des réductions pour les restaurants, les hôtels. Je peux aller au Puy du Fou en Espagne. Après, j'ai des places pour la Ciné-Ciné.

postulé très tôt parce que j'ai déménagé en Vendée et du coup à 10 minutes du Puy-du-Fou. Dès que on est arrivé là-bas, on est allé au Puy-du-Fou voir les spectacles. Et donc quand j'ai vu ça directement, j'ai voulu être dans la scène. Donc c'est là que j'ai postulé à la Cinécennie parce que c'était pratique d'être bénévole. Et du coup j'ai postulé 4 fois avant d'être prise et après j'ai commencé mon apprentissage du coup des danses.

rentrer et de faire partie de ce monde-là. C'était dur de rentrer parce qu'ils veulent pas nous prendre avant 14 ans parce qu'il faut un tuteur. Oui, j'ai des valeurs comme l'engagement, la curiosité ou l'autonomie. L'engagement, ça marche pour ce bénévolat parce que c'est quand même lourd à porter sur l'année. Il y a beaucoup de répétitions tout l'hiver. Il y a des après-midi de répétitions entières. Les chorégraphies sont très dures. Il y a un niveau d'exigence assez haut. Il y a l'hiver qui prépare la saison et on revoit des danses et on en apprend d'autres parce qu'il y a des scènes qui changent tous les ans. Et après l'été, faut être engagé aussi parce qu'on a quand même beaucoup de week-ends de prix. Je peux prendre des vacances mais faut quand même avoir 15 représentations sinon tu es pas gardé. Mes parents, ils étaient contents que je veuille y aller. Ils m'ont encouragée, mais ils m'ont un peu laissée toute seule. Ils m'ont laissé faire ma lettre de motivation, tout ce qu'il fallait pour vouloir rentrer. Et puis, je pense qu'ils étaient contents que je puisse avoir un groupe d'amis en plus de l'école. C'était toujours bénéfique pour moi d'avoir un groupe d'amis en plus. Je pense que dans 5 ans, ce sera fini. Je vais partir et puis laisser ma

Jusque là, je me dis que j'ai pris du plaisir. J'ai adoré faire mes soirées là-bas. J'ai gagné beaucoup de choses à être là-bas. Et que je pense que ce sera bientôt la fin, quoi.

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1: Vous écoutez Graffiti et j'ai ouï dire que La Roche-sur-Yon allait prendre de plus en plus de couleurs grâce à une nouvelle opération qui va se lancer ce 19 septembre. Ça s'appelle Couleurs urbaines. Vous allez avoir un beau rendez-vous pour découvrir un premier mur d'expression pour les graffeurs et pour le street art qui va s'installer dans plusieurs sites de La Roche-sur-Yon. Nous allons les découvrir ensemble en compagnie d'une bonne partie de l'équipe qui a travaillé autour de ce beau projet. Il y a d'un côté Ninon Gréaud. Bonjour Ninon.
2: Bonjour.
1: Élu à la transition écologique, à l'aménagement durable et à l'espace public à La Roche-sur-Yon. Mm-hmm. J'ai bien cité tout. Parfait. Accompagné de Martine Chantecaille, élue à la culture. Bonjour.
3: Bonjour.
1: Ces deux services qui vont s'unir, et vous allez très vite comprendre pourquoi, autour du street art et autour des graffeurs notamment. Et ça tombe bien, on en a deux dans le studio. On va en profiter. Kevin et Gabin, bienvenue les gars.
4: Bonjour, merci
1: bienvenue
4: à vous.
1: Pour nous parler de cette opération qui va se tenir ce 19 septembre, Couleurs urbaines. Donc un beau projet qui ne date pas d'hier ni non, ça a commencé comment cette aventure?
2: Oui, ce projet il a commencé via le budget participatif, qui est un outil qui nous tient à cœur puisqu'il permet à des habitants et habitantes de proposer des projets pour leur ville.
1: On a eu l'occasion d'en parler d'ailleurs sur les bonnes ondes de Graffiti l'année dernière quand a été lancé le projet. Et alors, que s'est-il passé dans tout ça?
2: Et ensuite, c'est une habitante qui a donc proposé que des murs de la ville soient mis à disposition des graffeurs un petit peu partout. Et puis, cette habitante, il se trouve qu'elle a déménagé et c'est les services de la ville qui, en transversalité, ont repris le projet.
1: Comment il a été choisi? Pourquoi il a été choisi celui-ci en particulier? Parce que j'imagine qu'il y a eu d'autres idées.
2: Ce projet, il a été choisi via le vote des habitants et habitantes. L'idée, c'est vraiment de soumettre l'ensemble des initiatives au vote. Et puis, ceux qui sont les plus plébiscités sont ensuite mis en place dans les différents quartiers de la ville.
1: Et comme on aime bien suivre le règlement, et bien justement, on va poursuivre dans ce sens. Le projet est donc voté. Les affaires sont lancées. Et que s'est-il passé par la suite? Alors, comment c'est lancer la machine?
2: Après, l'idée c'était vraiment de travailler en partenariat avec les spécialistes du sujet et notamment avec différents graffeurs de la ville qui se sont portés volontaires pour suivre le projet, définir aussi les murs les plus pertinents et puis aussi des murs qui pour nous et notamment en tant qu'adjointes aux espaces publics peuvent être parfois considérés comme sales ou dégradés, et ça permettait aussi de leur redonner une autre utilité.
1: Ça donne une belle occasion de se faire appeler expert, les gars, ça fait du bien.
4: Ouais, totalement, c'est ça.
1: Expert reconnu pour repérer des sites. Comment on repère un site de graphe? Qu'est-ce qui attire l'œil d'un graffeur quand il veut se lancer dans un projet? Et qu'est-ce qui a retenu votre choix pour les différents sites dont on va parler?
4: Principalement, les murs qu'on a pu voir, c'était vraiment des murs de grande hauteur et assez larges.
1: D'accord.
4: Et avec beaucoup de visibilité, principalement. La visibilité compte énormément dans tout ça.
1: Donc ça peut être quoi? Ça peut être à côté d'un chemin de fer? Ça peut être à côté de monuments par exemple?
4: Totalement, au long d'une grande route, avec beaucoup de passages. L'idéal c'est vraiment que le graffiti soit vu un peu de partout quoi.
1: Alors l'idée ça va être de faire du graphe avec juste la petite signature, comme on en voit énormément partout, ou alors essayer de se lancer dans des choses un peu plus artistiques peut-être.
4: Voilà, l'objectif c'est vraiment d'apporter des couleurs donc à La Roche-sur-Yon, de belles pièces, de beaux personnages et donc de belles œuvres d'art au final, qui soient plus posées et donc qui soient légales aussi. D'avoir des murs avec ça, c'est l'objectif.
1: Kevin, toi tu graffes depuis combien de temps par exemple?
5: Moi je graffe depuis, alors j'en ai 38, je graffe depuis que je suis en 5e, donc depuis mes 11 ans, 12 ans.
1: Qu'est-ce qui t'a attiré là-dedans?
5: Tout en fait, c'est... Alors je raconte un peu l'histoire sans trop faire long. J'ai un ami qui m'a ramené un magazine à l'époque qui s'appelait Graphite. Et dans Graphite, c'était tout un tas de couleurs.
1: Ouais.
5: Et je suis tombé directement amoureux du graphe, de la lettre. Et le tout, en fait, c'est la déformation de la lettre. Parce que pour venir à ce que tu disais tout à l'heure, les petites signatures, en fait, il y a les tags, c'est ce qui est un tag.
1: Voilà.
5: Ensuite, quand ça prend du volume, on parle de graphe. Et après, il y a différents graphes, les bubbles, les drop, les wall style.
1: Et là, ça devient technique.
5: Ouais, c'est ça. Et les persos. Et en fait, ouais, au fur et à mesure, on essaie d'évoluer, j'essaie d'évoluer. Et je suis tombé dans la soupe, en fait.
1: Et aujourd'hui, tu commences avec Graphite, tu finis à Graphite plutôt pas mal.
5: Et en fait, ouais, au fur et à mesure, on essaie d'évoluer, j'essaie d'évoluer. Et je suis tombé dans la soupe, en fait.
1: Et aujourd'hui, tu commences avec graphite, tu finis à graphite.
5: Et en fait, ouais, au fur et à mesure, on essaie d'évoluer.
1: Le square Jean Moulin qui a été choisi pour inaugurer voilà, cette grande opération.
3: C'est le square Jean Moulin.
1: Pourquoi cet endroit?
3: Ah, pourquoi ça aurait pu nous assembler le mieux approprié? C'est vrai, il y a une volonté forte des habitants.
1: Vu qu'on a les experts avec nous, voilà. Pourquoi ce site? Pourquoi vous l'avez choisi, par exemple?
4: Ce site en particulier, parce que déjà, le quartier des Forges a été un quartier qui a été, dans l'histoire de La Roche-sur-Yon, a été beaucoup graffé. Ouais. Et on a pas mal du mur d'expression libre et de fresques qui étaient là-bas aussi, auparavant. Et c'est un quartier un peu pionnier aussi à La Roche-sur-Yon, dans le graffiti, comme l'Enjolmière, au final. Mm-hmm. Et je pense que ce choix de mur est pas mal du fait aussi des émissions qu'il va y avoir dans la journée. Mais ce mur-là était vraiment cool du fait de l'espace qu'il y a. Il y a vraiment beaucoup d'espace et beaucoup de hauteur.
1: Et c'est un espace qui devient un espace culturel, Martine Chanka.
3: Il est déjà, il y a déjà eu autour de Maison de Quartier de Forges des expositions de photos, d'œuvres d'art. Donc il y a une volonté forte dans ce quartier, mais comme dans d'autres à La Roche, d'un art qui n'est pas seulement exposé au musée ou dans des intérieurs, dans des maisons de quartier, mais aussi un art éphémère et un art visuel qu'on voit dans la ville, qui n'est pas du tout dégradant, mais qui est embellissant. Et c'est aussi cette volonté-là qu'on veut souligner.
1: Alors, art éphémère, on voit certains graphes qui peuvent rester en place pendant des années et des années. Là, ce sera le cas où il y aura peut-être une œuvre qui restera, ou alors ça va être nettoyé et remis à zéro assez souvent. Comment ça va se passer?
3: Il faut distinguer, je crois qu'il y a couleurs urbaines, où on est plutôt dans l'éphémère. Je laisserai les experts en parler. Et puis, on a d'autres projets moins éphémères, même s'il y a toujours une dimension quand même, compris dans le street art, de ne pas être dans des œuvres pérennes.
4: Ouais, principalement dans le graffiti, c'est quelque chose qui est vraiment assez éphémère. Le fait de repasser les graffeurs au fur et à mesure avec des pièces, avec des personnages, c'est un art qui est tout le temps en perpétuel mouvement. Mm-hmm. On peut passer une semaine, voir une pièce, et repasser une autre semaine et voir une autre pièce. Et ça qui est vraiment bien, c'est que on voit chaque artiste qui peut passer, qui remet quelque chose de nouveau, un nouveau style, une nouvelle lettre. Et c'est l'objectif du graffiti, d'avoir quelque chose d'éphémère et qui ne reste pas dans le temps.
1: C'est toute une culture à découvrir. Alors, à travers le dessin, à travers le côté artistique, mais à travers aussi la danse, la musique,

0: un événement de quartier autour de cette première inauguration, en impliquant à la fois des associations. L'association Espoir sera notamment présente avec des danseurs. Il y aura aussi Urban Connection plutôt autour de démos de skate, des sound systems, des DJ qui seront aussi présents. Et puis le club jeune des maisons de quartier qui sera là pour la restauration. Eux, l'idée c'est aussi de financer certaines de leurs actions. Le but c'est vraiment de créer de l'intergénérationnalité et du partage autour de cet événement, et puis peut-être si ça fonctionne et si ça rencontre l'adhésion, de pouvoir le reproduire dans les années à venir.
1: Alors pour les prochains murs, est-ce qu'on aura droit à un événement comme celui-ci à chaque fois?
2: On ne s'interdit rien. Je voudrais juste ajouter un point. Je crois que c'est essentiel parce que la liberté artistique, elle est plutôt menacée qu'encouragée. Et nous, à la ville de La Roche, on tient vraiment à ce que la liberté artistique soit un élément important et visible dans la ville. C'est un plus, c'est pas un moins. Et c'est réhabiliter aussi le geste artistique qui guide notre démarche.
1: Transformer la ville en musée, ce sera le cas, en tout cas pour ce 19 septembre. Rendez-vous donc au square Jean Moulin, sur le mur de la salle de sport Pitchwine. Ce sera à partir de 18h.
0: Ce sera de 10h à 20h.
1: De 10h à 20h, même, voilà, 10h-20h, on prend large, évidemment, pour cette journée du 19 septembre. Donc, peut-être, pour la suite, on verra les autres lieux, les autres sites ouvrir. L'annonce officielle, on ne peut rien faire. J'ai essayé, j'aurais essayé de poser la question, de voir quelques pistes pour les futurs murs. On ne le saura pas.
2: Nous ne dirons rien, vous même le saurez, sous la torture.
1: Vous le saurez donc en vous rendant ce 19 septembre sur place au square Jean Moulin, où seront annoncés les autres murs. Merci à tous les quatre d'être venus nous en parler, d'ouvrir un peu cette fenêtre autour de la culture du street art. Et évidemment, nous, à Graffiti, on garde l'œil grand ouvert sur cet univers. En tout cas, on vous souhaite d'avance une très très belle journée autour de ce mur d'expression, ce premier mur d'expression qui s'ouvre ici à La Roche-sur-Yon. À bientôt.
2: Merci,
3: merci, merci à bientôt.
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0: Nouveau rendez-vous sur les ondes de Graffiti avec le cinéma du Concorde qui vous accueille en plein centre-ville, juste à côté de la place Napoléon. Le cinéma Le Concorde qui s'installe donc sur les bonnes ondes de Graffiti désormais une fois par mois pour nous présenter son univers, ses coulisses, sa programmation et aussi différentes thématiques que nous allons explorer ensemble et sans plus tarder. Premier épisode aujourd'hui, nous allons recevoir le directeur des lieux, c'est bien normal, Mathias Trivello, bonjour.
1: Bonjour.
0: Accompagné du programmateur Aldric Bostfacher. Bonjour Aldric.
2: Bonjour.
0: Aujourd'hui, nous allons nous intéresser à une thématique très souvent présente au Concorde. Je veux bien sûr parler des documentaires. Oui, on va pas parler de fiction pour commencer. Parlons de documentaires avec notamment une rencontre qui va se préparer dans quelques jours autour du travail de Benoît Perrault et son film Souvent l'hiver se mutine. Voilà, que je ne me trompe pas et qui est avec nous aujourd'hui. Benoît Perrault, bonjour.
3: Bonjour.
0: L'occasion de parler de ceux qui diffusent les documentaires et ceux qui les font et qui se rencontrent autour de cette table. C'était le moment idéal, notamment pour parler de ce partenariat, puisqu'il va y avoir Écran 5 qui diffuse les documentaires et ceux qui les font et qui se rencontrent autour de cette table. C'était le moment idéal, notamment pour parler de ce partenariat, puisqu'il va y avoir Écran qui diffuse les documentaires et ceux qui les font.
1: Écran 5, c'est un réseau de salles de cinéma vendéen. Faut savoir qu'il y a des réseaux de salles un peu partout en France, hein, il y a énormément qui regroupent des salles, et sur le département ça n'existait pas encore. Nous, avec le Concorde, on est déjà coordinateur des dispositifs Ma Classe au Cinéma, et du coup on travaille en collaboration avec déjà plus de 17 cinémas sur le département, et naturellement nous était venu à l'idée aussi de pouvoir constituer le premier réseau de salles en Vendée, sachant qu'en plus dans le conseil d'administration il y avait déjà eu des envies il y a déjà très longtemps, avec notamment le cinéma Le Rock, le cinéma aussi d'Aubigny, le Carrefour, et ça n'avait jamais abouti, et donc du coup en fait on s'est lancé dans l'aventure maintenant il y a un an et demi, un peu presque deux ans. Et puis ça prend forme de plus en plus. Donc là on est déjà 8 salles dans ce réseau, et l'idée de ce réseau est relativement simple, hein, c'est forcément de se rencontrer, échanger, mutualiser aussi des compétences, et puis diffuser aussi des films. Donc à ce jour on a déjà effectivement, on s'est déjà rencontré, on a déjà fait des prévisionnements aussi de films arrêt essai avec l'AFCAE. Ça aussi c'était une des missions qui était importante pour nous. On vise aussi à faire de la formation aussi à destination des salles aussi du réseau. Alors en plus, il y a vraiment des salles très différentes. Hein. Il y a de Cinéville à Famille Rurale avec son réseau itinérant. Donc, c'est ce qui est très riche aussi dans le réseau. C'est
0: beaucoup de diversité.
1: Cette différence de statut et de salles, comme nous aussi un établissement public, et ce qui représente la diversité des salles en France. Et ça, on y est extrêmement attaché. Et l'importance aussi du réseau, c'est aussi justement de défendre aussi chaque acteur du réseau et de surtout s'entraider, d'avoir un mouvement de solidarité. Ça, pour nous, c'est extrêmement important, parce qu'en France, on a cette chance incroyable d'avoir beaucoup de cinémas qui sont vraiment partout, au plus proche des gens. Souvent, c'est le dernier lieu culturel dans pas mal de lieux en milieu rural. Et donc, c'est important de les préserver. Et justement, c'est en se rencontrant, en travaillant ensemble, qu'on peut aussi justement aider aussi à ceux qui sont peut-être un peu plus fragiles, les accompagner. On sait qu'un cinéma associatif, par exemple, c'est pas simple non plus à gérer. Il faut s'investir quotidiennement dedans et gratuitement. C'est bien aussi qu'il y ait des établissements comme nous, les établissements publics qui aient un peu plus de moyens pour fournir justement peut-être des fois un peu d'aide sur le juridique, pouvoir justement accompagner une formation des bénévoles avec d'autres salariés, se rencontrer, discuter aussi de ce qu'on veut faire, et puis promouvoir aussi des films. Donc c'est ce qui va nous amener à la partie suivante forcément de cette émission.
0: Mais oui, pourquoi avoir choisi d'ailleurs ce film, celui de Benoît Perrault, Souvent l'hiver se mutine, pour vous retrouver ce lundi 14 septembre? Pourquoi ce film?
1: Eh bien, tout simplement, déjà, effectivement, il y avait l'idée de créer ces tournées. Ça, c'était déjà la base, on va dire. Et pour l'instant, on n'avait pas encore vraiment commencé à construire les choses. Et en fait, très clairement, Benoît est venu effectivement nous présenter l'hiver se mutine déjà au Concorde, et clairement moi je suis tombé sous le charme du film. Déjà c'est un film extraordinaire, voilà, qui est vraiment extrêmement bien monté, qui montre une histoire aussi. Clairement moi je suis tombé sous le charme du film. Déjà c'est un film extraordinaire, voilà, qui est vraiment extrêmement bien monté, qui montre une clairement moi je suis tombé sous le charme. Benoît en parlera beaucoup mieux que moi sur les images d'archives sur lesquelles il a pu travailler, et du coup voilà, et en engagé sur les chants aussi traditionnels aussi qui sont derrière. Enfin voilà, je trouve que ça en fait ça cochait toutes les cases. En fait, d'un côté, ça parlait de notre territoire, clairement, puisque quand même c'est quand même aussi une histoire poitevine, donc forcément on a aussi beaucoup de liens avec toute l'histoire poitevine. D'autre part, il y avait un côté aussi répertoire, et on sait aussi quand même que en Vendée, il y a aussi quand même ce côté aussi historique où les gens y sont attachés. Et en même temps, pour moi, c'est un vrai film répertoire, mais aussi recherche, parce qu'il y a vraiment quelque chose dedans et qui est travaillé vraiment avec une grande finesse et qui est pour moi en fait dommage parce que entre guillemets parce que pour l'instant pour des raisons techniques il n'a pas un visa classique d'exploitation, ce qui fait qu'on peut pas ils peuvent pas enfin en tout cas le distributeur peut pas le demander à ce qu'il puisse être recherche et découverte parce qu'il rentrerait aussi dans nos critères recherche et découverte, ce qui serait puisque à mon avis il a largement sa place. Donc voilà, en fait c'est un film qui cochait toutes les cases. Et force est de constater que ça a fonctionné, puisqu'effectivement, on a quand même 5 cinémas qui ont répondu présent, ce qui est plutôt une belle performance pour une première tentative de tournée. Donc voilà, on est vraiment ravis. Et je remercie chaleureusement tous les cinémas qui ont voulu jouer le jeu avec nous. C'est vraiment chouette.
0: C'est un beau film, hein. C'est un beau voyage dans le temps, surtout que tu nous proposes, Benoît, avec ce film Souvent l'hiver se mutine, qui nous plonge, oui, dans le milieu poitevin, un voyage dans l'espace, mais aussi dans le temps, surtout. C'est un travail de fourmi que tu as effectué pour réaliser ce film. De quoi parle ce documentaire ? Immerge-nous à l'intérieur.
2: Eh ben, le film, en fait, il travaille la question de la paysannerie, donc la paysannerie du Poitevin, donc du Poitou, donc ce qui est l'ancien territoire du Poitou, c'est-à-dire ce qui est aujourd'hui, alors ce qui n'est plus vraiment le Poitou de Charente, c'est-à-dire la Vienne, les Deux-Sèvres et les Deux-Charentes, mais aussi ce qui était de réintégrer le Poitou à l'époque, c'est-à-dire la Vendée.
0: Oui, c'est donc, ça, la Vendée en faisait partie.
2: Et la Vendée en faisait partie, c'était le bas Poitou. Et donc voilà, c'est le Poitou historique et le Poitou au sens historique du terme, c'est-à-dire qu'il y a un territoire qui partageait une langue, qui partageaient des pratiques agricoles, qui partageaient un patrimoine culturel, etc. Et donc l'idée, c'était de travailler ce patrimoine par le biais des archives. Donc le film, en fait, est constitué uniquement avec des archives que j'ai glanées dans différents fonds. Et les archives couvrent en gros, pour synthétiser, entre 1930 et 1975 à peu près. Et la bande-son qui l'accompagne est quasiment intégralement une bande-son avec de la musique. Voilà, c'est des chants traditionnels, soit qui ont été collectés, soit qui sont réinterprétés par un groupe Poitevin, de Poitiers en l'occurrence, qui s'appelle Ma Petite.
0: Oui, quand je parlais d'un travail de fourmi, le mot était faible alors, parce que combien de temps de travail pour réunir toutes ces archives et les retrouver ?
2: Long, très long. C'est alors il y a plusieurs étapes. C'est qu'en fait il y a une première étape qui est celle de trouver les archives, sachant qu'en fait ces fonds d'archives sur la paysannerie, ils sont assez peu répertoriés, ils sont assez peu agencés, c'est très compliqué de pouvoir y accéder. Donc j'ai travaillé avec 3 fonds principaux qui sont l'UPCP Métive à Parthenay dans les Deux-Sèvres, le Phare, donc le Fonds du Visuel de Recherche de La Rochelle, et la Cinémathèque de Vendée à La Roche-Orion, qui sont un peu les 3 fonds principaux, et un soutien logistique très important de la Cinémathèque de Nouvelle-Aquitaine à Limoges. Et en fait, les 3 fonds principaux d'archives, en fait, le principe, c'est que du coup, il faut déjà faire une première étape qui est celle de trouver les archives, donc les visionner, trouver ce qui m'intéressait ou
0: qu'est-ce
2: pas.
0: Qu'est-ce qui est pertinent, qu'est-ce qui ne l'est pas.
2: Voilà, donc des fois aussi, c'est des archives, donc c'est des pellicules entières, donc des fois des pellicules, ça dure 4, 5, des fois 10, des fois plus, minutes, et des fois, sur ces 10 minutes, il y a juste quelques secondes qui, ça serait super. Et ensuite, il y a eu plusieurs étapes, c'est que déjà les trouver, les archives, et puis ensuite, du coup, faire le travail qui sera celui de la production, c'est-à-dire ces archives, est-ce qu'elles sont accessibles ? Est-ce qu'elles sont accessibles en termes de droit ? Est-ce qu'elles sont accessibles en termes techniques ? Si elles ne le sont pas, il faut retrouver les pellicules, il faut les renumériser, etc., etc. Donc il y a tout un travail, un processus qui est très long, et avec tout ce processus qui l'accompagne, c'est aussi celui de trouver des financements qui permettent de mettre en place toutes ces différentes étapes. Donc c'est un travail de nombreuses années qui ont permis et qui a été possible avec le soutien justement de ces différents fonds d'archives, notamment la Cinémathèque de Vendée à La Roche-sur-Yon.
0: Pour se lancer dans un projet comme celui-ci, il faut une motivation sans faille, j'imagine. Qu'est-ce qui t'a poussé à te lancer dans un sujet aussi niche, on peut le dire ?
2: C'est niche, on peut le dire. Alors moi j'habite à Poitiers, mais en fait je suis originaire d'une commune à côté de La Roche-sur-Yon qui s'appelle Venanceau. Sans doute certains connaissent.
0: Oh, on connaît un peu.
2: Certains auditeurs connaissent. Et en fait toute ma famille, de mes côtés paternels et maternelles viennent du nord de la Vendée. Et donc, en fait, depuis des générations et des générations. Et en fait, moi, je me suis rendu compte assez vite que, il y a eu une transmission qui s'est un peu faussée à un moment. C'est-à-dire que, du coup, je pense que j'étais pas directement, voilà, j'ai pas réussi à m'approprier pleinement le patrimoine, la langue m'a pas été transmise, la musique, la danse, tout ça.
0: Moi, mais elle t'a tiré.
2: Et voilà, j'ai passé à côté. Et en fait, en vieillissant, je me suis rendu compte qu'il y avait un truc qui s'était un peu cassé avec le, avec mes, la langue m'a pas été transmise, la musique, la danse, tout ça.
0: Moi, mais passé, et elle t'a tiré.
2: Et voilà, j'ai passé à côté. Et en fait, en vieillissant, je me suis rendu compte qu'il y avait un truc qui s'était un peu cassé avec le, la langue m'a pas été transmise, la musique, la danse.
0: Dans le son du film, déjà, on peut se mettre dans l'ambiance, écouter ce que ça donne.
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1: Des archives intéressantes, très intrigantes aussi à découvrir. Ce sera au Concorde, diffusion le 14 septembre avec Écran 85 en partenariat autour du Concorde et évidemment avec la présence de Benoît Perrault. Alors ce film, vous allez pouvoir le découvrir, l'observer, voir toutes ces archives que Benoît, tu as pu retrouver après toutes ces années. Une fois que ce film terminé, ça y est, il est livré et on va pouvoir le voir. Qu'est-ce qu'il va devenir ce film ?
2: Eh bien, ça fait déjà un moment qu'il a une petite de vie tout à fait agréable, on va dire. Non, en fait, il faut quand même se rendre compte que produire et fabriquer du documentaire, c'est déjà pas facile. Voilà, c'est quand même un style, même si on a la chance d'être en France, d'être soutenu par différentes institutions pour pouvoir les fabriquer, c'est quand même vraiment un type de cinéma assez compliqué. Et il est aussi très compliqué de le faire accéder à la salle de cinéma. Alors, heureusement qu'il y a des salles de cinéma comme le magnifique Concorde pour pouvoir justement soutenir le documentaire en salle. Mais c'est vrai que c'est assez compliqué. Nous, on a fait le pari, c'est assez rare d'ailleurs, de justement d'essayer de le proposer en salle de cinéma. C'était pas forcément sa première destination au début. Et en fait, on s'est rendu compte que, bah si, en fait, il y avait des salles de cinéma que ça intéressait. Il y avait un public potentiel qui était intéressé. Et j'ai eu la chance d'avoir le soutien, bah, par exemple, de plein de salles de cinéma, mais également de réseaux comme l'Accor, que Mathias connaît bien par ailleurs, et des différents réseaux de salles qui ont permis d'appuyer le film. Et du coup, depuis maintenant, depuis décembre dernier, ce qui était la date de sa sortie, en fait, je me balade un peu avec le film. Alors, des fois, des salles de cinéma le passent par elles-mêmes, et, etc. Et parfois, je suis invité pour l'accompagner. Et ça permet d'essayer de le présenter aux gens et de l'accompagner et de rendre aux gens, ce qui était très important pour moi, c'était de le rendre avant tout dans le territoire dans lequel il s'est fabriqué, dans le territoire dont sont issus ses archives et ses sons. Mais finalement, il a largement dépassé les frontières du Poitou, parce que voilà, j'ai fait une tournée en Bretagne, je suis même allé jusqu'en Bruxelles et à Liège, dans le sud, voilà, etc.
3: Paris,
2: voilà, dans des salles comme le Méliès à Montreuil ou le Ciné 104 à Pontin, c'est pas rien.
4: Et c'est vrai que le côté universel du film était très apprécié par tout le monde. Beaucoup de gens se reconnaissaient dans le film, même si c'est pas leur région.
2: Mais oui, tout à fait. Alors, il y avait une blague assez drôle, c'est que du coup, quand je l'ai passé dans le nord de la France, à un moment, il y a une dame qui s'est levée et qui m'a dit, mais en fait, il suffirait de changer les vêtements, changer la langue et mettre des betteraves à la place du blé et ça serait chez nous.
1: Et c'est
2: en
1: ça.
2: Fait, alors, il faudrait juste tout changer, mais ça serait juste pas le même film. Mais du coup, je pense qu'il y a ce truc-là. C'est-à-dire qu'en fait, à un moment, le 20e siècle paysan, bah, en fait, c'est pas du tout le Poitou, le 20e siècle paysan. Et en fait, ce qu'on a essayé de raconter dans le film, c'est des questions sur les valeurs, c'est des questions sur le travail, c'est des questions sur la condition féminine, c'est des questions sur la condition paysanne, du coup la condition ouvrière, sur l'exploitation, sur la misère, sur la faim, sur l'évolution des techniques agricoles, sur toutes ces choses-là qui ont un peu voilà, qui sont finalement partagés par beaucoup de gens un peu partout en France et ailleurs, en Europe et même sans doute dans le monde.
1: Oui, Adric.
4: Il y a un énorme travail dans ce film, bah, effectivement, de collecte d'images, d'écriture d'une narration filmique, vraiment de l'image. Mais il y a aussi un énorme travail au niveau sonore. Voilà, il y a les sons du film, les chants populaires et tout ce travail de musique avec ma petite. Comment t'as construit aussi cet autre degré, parce que du coup c'est vraiment pour la salle de cinéma, parce que c'est, il y a beaucoup de choses au niveau sonore. Comment t'as construit aussi cette partie là
2: Alors avec ma petite spécifiquement, ça a été une super rencontre. En fait, le film, comme vous avez pu le comprendre, il a mis quand même très longtemps à se mettre en place, à écrire, à se financer, à se fabriquer. Et en fait, ma petite, donc c'est un groupe de Poitiers, et en fait qui s'est monté pendant que je commençais à travailler sur le film. Donc en fait, c'est tombé un peu pile poil.
1: Parfait.
2: Et en fait, Perrine Vrignot notamment, que je connaissais un tout petit peu avant. Et en fait, ma petite groupe de Poitiers, et en fait qui s'est monté pendant que je commençais à travailler sur le film. Donc en fait, c'est tombé un peu pile poil.
1: Parfait.
2: Et en fait, Perrine Vrignot notamment, que je connaissais un tout petit peu avant. Et en fait, de Poitiers, et en fait, qui s'est monté pendant que je commençais. Mais il y avait vraiment quelque chose à faire avec eux. Et il s'est trouvé que dans le répertoire que moi je voulais travailler musical, en fait, il y avait partie plus ou moins qui n'existait même pas en enregistrement. C'est-à-dire que des chants qu'on connaissait.
1: C'était des traditions.
2: Qui avaient des textes. Même des fois, on a trouvé des textes ou des chants enregistrés, mais mal enregistrés, mal interprétés, etc., etc. Ou qu'en fait, qu'on voulait nous se réapproprier. Et en fait, ce que je trouvais intéressant avec ma petite, c'est qu'en fait, ils faisaient le même travail que moi je faisais en cinéma. Mmh. C'est-à-dire se tenter de se réapproprier aujourd'hui et d'interroger le patrimoine, eux ils le faisaient avec leur pratique musicale.

0: Donc en fait, la rencontre, elle s'est fait un peu de façon évidente. Et du coup, eux, ils n'avaient jamais fait ça. Alors, quand je dis eux, parce que c'est Perrine, la chanteuse et l'accordéoniste, mais ils sont trois, Maxime et Paul, qui les différents musiciens qui l'accompagnent. Et en fait, eux, ils ont été un peu séduits par... par les images et par le travail potentiel, et donc du coup voilà, petit à petit ça a enclenché quelque chose.
1: Et puis il y avait un lien avec leur univers
0: et
1: aussi.
0: Et voilà, hein, donc c'était leur univers, c'était leurs origines aussi, et en fait ce qui était chouette c'est qu'on a pu prendre le temps de travailler ensemble, donc en fait on a pu, comme nous on commençait à monter certains passages, on leur envoyait en leur disant qu'est-ce qui vous intéresserait de travailler là-dessus, on s'interrogeait, ils commençaient à penser à une musique, ils faisaient une maquette que nous on reprenait en montage, du coup on ajustait le montage en leur disant bah cette partie-là ça marche pas, on leur renvoyait, etc. Et en fait on a pu faire une grande chance de la fabrication de ce film, c'est qu'on a pu faire ce petit jeu de ping-pong qui fait que jusqu'au bout, en fait, à la fin, on a vraiment figé le montage image et on a vraiment enregistré en studio la musique définitive dans un studio préparé avec des écrans, etc., pour qu'ils puissent visionner la bande image en même temps. Et en fait, ça, c'était une grande chance. Enfin, c'était une volonté dès le début de fabriquer le film comme ça. Ce qui fait qu'en fait, le film, c'est pas ni un clip où on prenait des morceaux déjà faits et on mettait des images ou l'inverse, mais c'était vraiment une fabrication commune entre la musique, un entrelac vraiment des images. Ce qui fait qu'en fait le film c'est pas ni un clip où on prenait des morceaux déjà faits et on mettait des images ou l'inverse, mais c'était vraiment une fabrication commune entre la musique, un entrelac vraiment. Ce qui fait qu'en fait le film c'est pas ni un clip où on prenait.
1: La balle mariée pour parler, continuer de parler de ce film, souvent l'hiver se mutine sur Graffiti.

0: Ma petite sur Graffiti, la mal mariée.
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0: Nouveau rendez-vous sur Graffiti avec le Concorde qui, tous les mois, désormais, vont nous accompagner dans leurs coulisses, dans leurs thématiques. Et aujourd'hui, nous parlons de documentaires en compagnie de Mathias Triballo, directeur des lieux, Aldric Postfoscher, le programmateur, et puis Benoît Perrault, documentariste, justement, qui présente son documentaire « Souvent l'hiver se mutine » le 14 septembre au Concorde. Et le titre que nous venions d'entendre, « La mal mariée », en est issu. Le documentaire, on le disait, Aldric et Mathias, c'est quand même une thématique qui revient très souvent au Concorde. Depuis le début de l'émission, on entend beaucoup que c'est très difficile de faire un documentaire aujourd'hui. Tu le disais en tant que distributeur, et tu le disais, Benoît, en tant que auteur et producteur, parce que tu es aussi producteur. Le documentaire aujourd'hui, continue en sa route au cinéma grâce au Concorde, je le disais, avec deux films notamment qui sont prévus pour ce mois de septembre. On a Écrire la vie, dont on parlera dans quelques instants, et puis Fini de rire aussi, qui va proposer une avant-première au Concorde. C'est vraiment le gros coup de zoom qu'on a envie de faire cette semaine, en tout cas ce mois-ci, sur Graffiti, sur ces deux films. Pourquoi les avoir choisis, Aldric?
2: Globalement, déjà sur le documentaire, je trouve que c'est une des formes cinématographiques peut-être les plus innovantes aujourd'hui, parce qu'elle s'interdit peu de choses et s'amuse avec l'hybridité, peut faire des choses au long cours comme des choses toutes proches comme ça dans l'instant, parce que partir avec une caméra, on peut le faire comme ça. Alors après, effectivement, il faut des financements et autres, mais c'est vrai que c'est, par exemple, on n'a jamais eu autant de films sur des conflits qu'actuellement, sur l'Ukraine et la Palestine. On a des films quasiment en temps réel, ouais, du conflit. Donc, et puis je trouve que dans ce genre là ça s'est extrêmement professionnalisé. C'est extrêmement bien en termes de réalisation et sur les contenus. Et puis, par exemple, on parlait du film d'archives. On a fait aussi Soundtrack pour un coup d'État, qui nous raconte une autre histoire. Enfin, il y a vraiment plein de formes, et surtout sans cette hybridité dans ce genre, qui est vraiment aujourd'hui très intéressante. Voilà, ça peut mélanger l'animation, ça peut mélanger avec aussi de la fiction, ça peut, voilà. Donc vraiment, c'est un genre qui est assez innovant.
0: On peut puiser dans plein de codes différents, ouais.
2: Ouais, on a accueilli, par exemple, il n'y a pas très longtemps, Jean Boiron-Lajoux. Lui, son documentaire est construit comme un road movie. Voilà, on a vraiment plein de choses qui se passent dans le documentaire. C'est aussi un des genres cinématographiques où il y a le plus de femmes. Elles sont quasiment 50%, ce qui est beaucoup plus que la fiction, par exemple, où elles sont à 14 ou 20%, quelque chose comme ça. Donc voilà, il y a vraiment quelque chose qui se passe dans le documentaire. C'est effectivement un genre qui a peu d'argent. Beaucoup moins que la fiction, ça en nécessite aussi moins peut-être, mais en tout cas je trouve qu'il est très important. Et puis on a pu accueillir énormément de gens au Concorde autour de ce genre. Je pense à Wang Bing, entre autres. Je pense on a été dans le monde entier, on a été en Estonie, on a été en Palestine, on a été à plein d'endroits.
0: C'est vrai qu'il y a eu du beau voyage.
2: Voilà. et puis dans ces différentes formes, effectivement, par exemple il y a Fini de rire, l'humour politique au garde-à-vous, qui lui peut-être a une forme plus, on va dire, plus télévisuelle dans sa construction,
0: plus journalistique.
2: Plus journalistique, mais en tout cas dans son contenu, c'est quelque chose d'assez fort, puisque le film revient sur 30 ans des humoristes à la télévision et à la radio. Donc on va aller de l'audiovisuel public aux médias privés, de Canal+, etc. Et ça va nous raconter un peu toute cette histoire depuis presque des guignols jusqu'à aujourd'hui. Et c'est assez fascinant de voir de quelle manière le monde a changé ces 30 dernières années.
0: Écoutez, c'est la bande-annonce.
3: Je suis calme, coucou, Zenzen.
4: Bolloré avait promis à son ami Nicolas Sarkozy:
5: je serai le président de tous les Français.
4: Je vais bazarder les guignols de l'info et je réglerai leur compte à ces journalistes gauchistes.
6: Quand un PDG arrive dans une nouvelle boîte, qu'est-ce qu'il fait? Il coupe un tiers de la direction, il se comporte comme le dernier des salopards, il met les gens sous pression, il leur fait peur.
7: C'est Bolloré qui va nous appeler.
8: C'est Saada qui m'a appelé, il m'a dit Lionel, on arrête avec toi.
9: On prend la coquille de Canal+, on enlève tout ce qu'elle était et on remplit avec du Bolloré dedans.
10: En fait, j'ai l'impression qu'il ne faut pas se moquer des politiques en place.
11: Emmanuel Macron, on vous souhaite donc bonne chance pour la suite.
10: Voilà.
11: Et bisous à maman.
10: Sa femme.
0: Oui. Et fini de rire, fini de rigoler, ce sera au cinéma Le Concorde. C'est pour quelle date? Le samedi 19 septembre. Voilà, et en spécial.
2: En spécial et ensuite en sortie nationale à partir du 24 de mémoire.
0: Oui, en plus, il y aura une soirée un peu spéciale puisque juste après la projection du film, il y aura une conférence. C'est ça?
2: Il y aura une rencontre en direct depuis Paris avec quasiment la totalité des humoristes présents dans le film, mais aussi tous les journalistes de Off Investigation qui ont travaillé sur ce document. Ouais.
0: Tout le monde ne pouvait pas rentrer dans le Concorde. Donc non. On les a mis à Paris.
2: Donc
0: parce que
2: ils sont à Paris et plein de salles en France peuvent diffuser ce...
0: Croyez-moi, pour avoir vu le film, ils sont nombreux à être dans ce film. C'est pour ça qu'il y a du monde et du beau monde. Ce sera donc une très belle soirée ce samedi 19 septembre pour le film Fini de rire. On parlera également un petit peu de management interne et peut-être toxique. Voilà, ça, c'est aussi intéressant de découvrir comment ça se passe de l'intérieur. Vous pourrez le faire pendant la projection de ce film. Et puis, autre film événement que vous avez choisi, c'est ce film Écrire la vie, ou sur la vie de Annie Ernaux, mise à l'honneur, racontée par des lycéennes et des lycéens. L'histoire de notre prix Nobel de littérature française, Cocorico, qui lui a été décerné en 2022, est donc à l'honneur pour une soirée spéciale au Concorde. Pourquoi aussi ce choix, Aldric?
2: Moi, je trouvais très intéressant la manière dont Claire Simon avait voulu faire un portrait de Annie Ernaux. Et en fait, elle a détourné ce procédé-là, et elle a demandé à des élèves, à une jeunesse des quatre coins de la France, que ça va de Cayenne à Sarcelles, et voilà comment la jeunesse aujourd'hui, ici et un peu partout, s'empare voilà un peu des écrits d'Annie Ernaux, et qu'est-ce que cette jeunesse a à nous dire en retour de son propre vécu par rapport à cette œuvre et par rapport à leur vie à eux. Et c'est vraiment assez fascinant d'écouter des jeunes comme ça raconter une œuvre et se raconter à travers cette œuvre.
0: Écoutez ce que ça donne.
11: Il ne faut pas péter plus haut que son cul. Entre guillemets, citation. Allez-y, je vous écoute. Pourquoi elle écrit ça?
12: Annie Ernaux, sa vocation d'écrivain. Rappelez-vous, j'écrirai pour
13: venger
12: ma race.
13: Genre, c'est comme si elle avait fait de sa vie une œuvre à part entière. Cette manière d'écrire, elle est bien parce qu'elle nous percute.
14: Elle est trop terre-à-terre avec nous, madame, ça me dérange un peu.
13: C'est pour ça que ça peut nous choquer son écriture, c'est qu'elle écrit comme elle pense.
15: Par rapport à moi, je trouve qu'elle abuse.
0: Un très beau film, avec de beaux témoignages, et aussi une belle occasion de découvrir que la jeunesse a des choses à dire. Et c'est vrai que ça fait du bien de changer un petit peu des clichés.
2: Elle aime beaucoup ça, Claire Simon, de se balader. Elle a été aussi dans des écoles, sur son précédent film. Voilà, elle aime beaucoup travailler avec cette jeunesse. Et là, c'est vraiment ce procédé, et cette rencontre est vraiment très intéressante. Et on l'a lié aussi lors de cette soirée avec Mémoire de fille, donc une fiction cette fois, de Judith Godrèche, qui elle aussi, s'interroge, la réalisatrice s'interroge aussi par rapport à cette histoire d'Annie Ernaux qu'elle va raconter dans le film. Voilà, donc il y a toujours ces réalisatrices-là ont voulu réinterroger Annie Ernaux par rapport à d'autres, par rapport à elle-même, parce que c'est vraiment une écrivaine de l'intime avec quelque chose de très universel. Donc elle se réapproprie vraiment une œuvre, une autrice et le partage avec d'autres.
0: Du documentaire dans toute sa diversité, j'ai l'impression, parce qu'on a parlé de documentaires d'archives, on a parlé de témoignages, on a parlé de pamphlets politiques, on peut le dire comme ça, parce que c'est vrai que c'est un petit peu le cas pour le film de Fini de rire. La diversité au Concorde, elle est bien présente encore pour quelques années, Mathias, j'ai l'impression.
16: Oui, c'est notre âme, hein, enfin clairement, donc ça, on y est extrêmement attaché. On passe beaucoup de films dans tous les genres et styles différents. Et aussi pour faire quand même écho à ce que tu disais tout à l'heure sur le documentaire, moi, ce qui me parle aussi à un moment quand on fait du cinéma ou quand on a un cinéma à essai, c'est de faire société. À un moment, on diffuse pas juste des films. En fait, à un moment, on crée aussi des temps de rencontre, des temps d'échange avec le public. Et effectivement, cette diversité proposée aussi sur nos écrans permet aussi de rencontrer énormément de publics très différents. Et souvent, moi j'ai un parcours où je suis passé par la musique, la danse et différents arts, mais je trouve que le cinéma, en tout cas la salle de cinéma, est vraiment peut-être la dernière agora. C'est-à-dire que c'est un endroit où tout le monde a la parole, quoi. À un moment, c'est pas simplement descendant avec un réalisateur ou un critique de cinéma. À un moment, les personnes aussi peuvent s'exprimer, et les films en fait leur donnent aussi envie de parler d'eux-mêmes, de ce qu'ils ont vécu. Et ça, je trouve ça assez génial, en fait, ce qui peut se passer dans une salle. Il y a vraiment énormément de partage, de choses qui se passent. Et pour moi, c'est ce qui fait aussi sens. On est là forcément pour défendre des artistes et des œuvres, mais ce qui fait sens aussi, c'est de leur faire rencontrer un public, et c'est cet échange avec le public qui fait vraiment sens. Enfin, moi, qui me donne en tout cas envie d'aller encore plus loin. Et c'est apprécié. Et c'est apprécié vraiment aussi par toute tranche d'âge, mais je dirais aussi par quand même, on a quand même beaucoup de public aussi qui a un certain âge, mais c'est extrêmement important aussi pour eux aussi de se retrouver dans un endroit qui est assez confort, où ils vont être accueillis correctement, où on les respecte, et on respecte leur parole aussi en salle. Et tout ça, ça joue énormément, quoi. Donc, pour moi, c'est vraiment notre âme, c'est l'âme d'un cinéma art et essai actuellement. Je pense qu'on n'est pas là uniquement pour vendre des films et vendre du pop-corn. On est là pour montrer une diversité d'œuvres, montrer différentes formes et les faire rencontrer un public et échanger avec ce public-là.
0: Le Concorde qui vous accueille donc, Place Napoléon, et ce sera sur Graffiti tous les mois désormais avec ce nouveau rendez-vous. Merci à tous les trois d'être venus pour cette première, sur cette grande première. Et donc, merci à Benoît d'être le parrain. Hein, voilà, bravo, Benoît. Benoît Perrault, réalisateur donc, du film Souvent l'hiver se mutine, c'est au 14 cette grande première. Et donc, merci à Benoît d'être le parrain. Hein, voilà, bravo, Benoît. Benoît Perrault, réalisateur donc, du film Souvent l'hiver se mutine, c'est au grande première. Et donc, merci à Benoît d'être le parrain. Hein, voilà, allez, pour parler toujours de cinéma avec de nouvelles thématiques, des nouvelles coulisses à découvrir. À très bientôt, messieurs, à bientôt.
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1: Salut et bienvenue dans Novorama. Salut Clément.
2: Salut Antoine.
1: C'est la deuxième émission de rentrée. La semaine dernière, on a écouté des nouveautés de l'été. Eh bien, on continue encore cette semaine. On reste dans le transat. On se fait plaisir avec encore des nouveautés de l'été. Un petit œil dans le rétro avec quelques sorties d'août, Clément.
2: Eh bien, pour ma part, j'ai choisi de revenir sur les albums de Panda Bear et Sonic Boom, de Ebb, de Helado Tropical, de Steve Lacy, de Lido Pimienta, de Go Public et de Nick Hakim.
1: Très bien, sans plus tarder, on commence avec le nouveau Monolink.

0: What You Running From de Monolink dans Novorama. Le DJ et producteur allemand revient avec un titre un peu plus joueur et énergique, où songwriting, introspectif et puissance dancefloor se rencontrent naturellement. Le morceau explore aussi ce que l'on tente de fuir et ce qui finit toujours par nous rattraper. Et fidèle en tout cas à sa signature organique et électronique, Monolink il livre ici une vraie production immersive, taillée autant pour l'écoute que pour le live et le club. On continue, Clément, avec Panda Bear.
1: Oui, après le succès de leur premier projet commun Reset de 2022, empreint de nostalgie, Panda Bear de Animal Collective et Sonic Boom ex Spaceman 3 prolongent leur alchimie psychédélique sur l'album A Question of When, sorti le 10 juillet dernier. Tout en conservant les harmonies vocales lumineuses du premier protagoniste et les synthétiseurs modulaires vibrants du second, le duo enrichit considérablement sa palette sonore en intégrant des steel drums sur le morceau Lucky Charm, des accents de western spaghetti teintés de mariachi, ainsi que des boucles astucieuses de cette époque, à l'image du clin d'œil aux Everly Brothers sur le titre Revive Him. L'épine dorsale de plusieurs morceaux repose également sur des enregistrements improvisés de l'harpiste expérimentale Mary Latimore, apportant une grâce éthérée et minimaliste sur les titres Something Like Dreaming et Something That Lasts. Plus multidimensionnel, audacieux et hypnotique que son prédécesseur, ce second volet confirme la magie de leur collaboration à travers un univers pop onirique et foisonnant. Et c'est le morceau Graveyard qu'on va s'écouter tout de suite, extrait de ce nouvel album de Panda Bear et Sonic Boom.

0: Ton Roger dans Novorama avec le morceau Drive. Et derrière ce projet, il y a Alex, c'est un producteur du sud-ouest américain. Il est habitué à transformer comme ça les paysages désertiques, les forêts isolées et les zones frontalières en décor sonore. Un titre qu'il a voulu entre souvenirs, vitesse et horizon ouvert, nous dit-il. Et avec ce titre, il livre aussi une véritable déclaration d'amour à la route, oui, et aux grands espaces, inspiré par son grand-père, mécanicien passionné de voitures de collection. On continue avec nos nouveautés de cet été dans cette deuxième émission Novorama, nouvelle saison, donc avec Clément Ebb.
1: Oui, originaire du sud de Londres, le trio Ebb confirme l'audace de ses débuts avec un premier album percutant sorti le 17 juillet dernier et intitulé Shallow Hits. Formé par le producteur allemand Lev Salen, le batteur écossais Scott MacDonald et le ténor anglais Will Rowland, le groupe y déploie une formule hybride singulière fusionnant les harmonies vocales cristallines héritées des Beach Boys avec des structures pop expérimentales à la Animal Collective et des rythmiques efficaces issues des musiques de club britanniques, de la jungle au math rock. Sur 11 titres oscillant entre sérénades élégiaques et montées d'adrénaline pour dance floors sur les morceaux Side On ou Moving On, le disque convoque tour à tour des touches de calypso sur Now You Know et des inflexions de chants grégoriens transfigurées par des synthés tout en pulsation sur le morceau Youth. Porté par le chant habité de Will Rowland et une vulnérabilité à fleur de peau, comme sur le titre I Am Not Enough, Shallow Hits est un album qui réussit le tour de force d'allier inventivité formelle et efficacité mélodique immédiate, comme vous l'entendrez sur cet extrait Now You Know de Ebb.

0: 1925, Baby, c'était Zana dans Novorama qui ouvre les portes d'un univers dream pop aussi brumeux que cinématographique. Installée à New York, et bien cette chanteuse, autrice, compositrice et artiste visuelle formée au chant classique imagine en tout cas sa musique comme une expérience autant sonore qu'artistique. Ici, en tout cas, elle s'inspire d'une œuvre de René Magritte et de cette sensation d'être enfermé dans le regard ou les attentes des autres, entre voix hantée, production atmosphérique et paroles très imagées. Le titre 1925 Baby pose en tout cas les premières pierres d'un projet qui parlera d'identité, de relations et de quête de soi. On continue, Clément, avec Helado Tropical.
1: Oui, fruit de la rencontre en 2024 entre Roberto Carlos Lange, soit Helado Negro, et Fabi Reina, soit Reina Tropical, le projet Helado Tropical dévoile un premier album éponyme à la complicité évidente, issu d'une session studio initialement prévue pour un simple single. Baigné dans une brume solaire et chaloupée, le disque fusionne avec grâce les racines latino-américaines et l'indie pop des deux artistes, penchant vers l'ambiance intimiste et texturée de Roberto Carlos Lange, tout en accueillant la sensibilité de Fabi Reina, qui venait d'achever seul le premier album de son groupe après le décès de son binôme. De la sensualité soyeuse de Sensation aux arpèges acoustiques lumineux de Déjate Caer, en passant par la chaleur tactile de Tocando et les volutes dub de El Tiempo, le dialogue entre leur voix et leur guitare s'impose comme une évidence fluide, offrant une parenthèse estivale d'une rare élégance. Et on vous le fait écouter tout de suite avec un extrait de Helado Tropical.

0: c'était Heat Treatment avec le morceau Save Me dans Novorama, qui installe comme ça une tension plus intime portée par une mélodie qui accroche et une production résolument moderne. Le titre figure sur Dial Tone, un album de 9 morceaux paru cette année. Un format concis, efficace, hein, qui laisse la place à une pop électronique nerveuse et émotionnelle. C'est nos nouveautés de cet été pour cette rentrée de Novorama. On va continuer avec Steve Lacy, Clément.
1: Oui, 4 ans après le triomphe mondial de l'album Gemini Rights et du tube Bad Habit, Steve Lacy prend le contre-pied des attentes avec l'album Oh Yeah, un troisième album sorti en juillet qui refuse l'étiquette convenue du disque de la maturité pour embrasser pleinement les contradictions d'un artiste toujours aussi fantasque, brillant et cru. Tout en affirmant avoir plus que jamais soigné ses textes, le chanteur persiste à désamorcer ses confidences les plus intimes par des saillies volontairement potaches ou bravaches, comme sur la balade acoustique Show You Me ou le percutant Doom. Bien entouré, retrouvant ses acolytes à The Internet et conviant des invités prestigieux tels que SZA sur le sensuel Is It Cool, Eric Abadou sur une collision psychédélique digne de Funkadelic et Portishead intitulée Pure Color, ou Tyler the Creator aux arrangements de Love, Sex, Drug, Bomb. Steve Lacy assemble synth-pop sautillante, des tours grunge, break de batterie jungle sur le titre Nice Shoes et R&B déviant dans un joyeux désordre, confirmant ainsi avec éclat son statut d'électron libre de la pop moderne. Et c'est le morceau qui a donné son nom à l'album Oh Yeah, qu'on s'écoute tout de suite, de Steve Lacy.

0: C'était Soft Siren avec le titre When Morning Comes Around, avec cette ambiance très cinématographique quelque part entre la sensualité de Cannons et les textures rêveuses d'air. Et bien derrière cette production douce et hypnotique, il y a surtout l'histoire de deux personnes qui essaient de retenir un lien fragile alors que la réalité les pousse peu à peu à s'éloigner. Clément, toujours dans nos nouveautés de cet été 2026, Lido Pimienta.
1: Oui, originaire de Barranquilla et installée à Toronto, l'artiste colombienne-canadienne Lido Pimienta s'est imposée grâce à une synthèse audacieuse de traditions afro-indigènes, notamment de son héritage wayu, de rythmes caribéens et de pop électronique avant-gardiste. Révélée en 2017 par le prestigieux prix Polaris, remporté avec son album autoproduit et hispanophone La Papesa, elle confirme ensuite son engagement politique et son inventivité sonore sur Miss Columbia, sortie en 2020, qui était une véritable charge lucide contre le racisme et les inégalités. Première femme de couleur à composer pour le New York City Ballet, elle transpose cette ambition orchestrale sur La Bellezza en 2025, un disque symphonique conçu avec Owen Palette pour décoloniser la musique classique européenne, avant d'en dévoiler le versant rythmique ésotérique en juillet dernier avec Caribeña, mot valise entre les Caraïbes et la chanteuse Enya. Ce volet explore des territoire festif et hybride de l'électrocumbia au rythme caribéen, en passant par le tropicalisme ambiant aux côtés de collaborateurs comme Turbo Sonidero et Arabalero, affirmant une nouvelle fois son statut de créatrice insoumise et visionnaire. Et on s'écoute tout de suite Toxica, extrait de ce nouvel album de

0: Haze Like That de Joshua Hawks dans Novorama. Un morceau indie pop énergique qui raconte l'attraction instantanée d'une rencontre nocturne entre désir, spontanéité et nuit un peu trop intense pour être oublié. Plus insouciant et joueur, en tout cas, ce morceau capte parfaitement le vertige d'une connexion immédiate et l'excitation de ne pas savoir où la nuit va nous mener comme ça. Clément, on est dans notre émission de rentrée, la deuxième, et on continue avec Go Public qui avait sorti un disque le 24 juillet dernier exactement, ça s'appelle Your Traffic.
1: Oui, formé à Atlanta par d'anciens membres des groupes Masters of the Hemisphere et Elf Power, c'est-à-dire Sean Rawls, Adrian Finch, Sam Gunn et Jay Domingo. Le quatuor Go Public a sorti en juillet son premier album, You Are Traffic, soit une vision acérée et hautement dansante de l'art rock. Forgé par une solide expérience de la scène locale, le disque capte une énergie brute et viscérale dès le morceau d'ouverture With Muscle Memory, qui télescope le groove hypnotique des Talking Heads période Remain in Light et la rugosité post-punk de Pylon. Qu'il s'aventure dans un martèlement binaire et saccadé sur le morceau Golf, la déflagration No Wave ultra rapide de Skeleton Details ou une disco-punk faussement apaisée sur le morceau Close Together Shame, le groupe conserve une assise rythmique implacable, trouvant son point d'orgue créatif dans Dream Over, une relecture radicale et dissonante du tube Don't Dream It's Over de Crowded House. Porté par des guitares abrasives, des basses rageuses et un sens affûté de la surprise, l'album You Are Traffic s'impose comme un premier essai particulièrement prometteur pour la scène dancefloor post-punk. On va s'en écouter tout de suite un extrait, c'est Becoming a Stranger de Go Public.

0: Off in a Flashback des Anglais de Stormbox Shore dans Novorama. Alors ce titre raconte ses souvenirs et émotions que l'on croyait derrière soi mais qui reviennent soudainement nous happer comme ça avec cette tension si mystérieuse qu'addictive. Et pour la première fois, eh bien Joe et aussi les deux artistes derrière ce projet prennent en tout cas tous les deux le micro en lead comme ça, offrant à Stormbox Shore une nouvelle couleur vocale plus directe et aussi plus habitée. Clément, on revient sur l'album de Nick Hakim sorti le 24 juillet dernier qui s'appelle I Can See.
1: Et oui, pour son premier album depuis son départ du label ATO Records, Nick Hakim livre avec I Can See une suite envoûtante et spectrale à la croisée d'une soul d'un autre monde et d'un gospel épuré à l'extrême. Déployant des morceaux étirés autour de 5 minutes qui ne dévient jamais de leur pulsation centrale, le musicien façonne un espace sonore d'une intimité presque troublante où l'air ambiant et les silences pèsent autant que sa voix brisée et asphyxiée. Piano désaccordé, bruit de circulation au loin ou grincement de plancher, le disque assume pleinement ces bruits parasites pour mieux faire ressentir la fragilité d'un monde en sursis, peuplé de spectres familiaux et de tempêtes intérieures. À la fois minutieusement pensé et traversé d'une vibrante spontanéité, l'ensemble révèle un Nick Hakim au sommet de son assurance artistique, osant son projet le plus expérimental et dépouillé à ce jour, comme vous l'entendrez sur ce morceau Soft Wet Clay de Nick Hakim.

0: C'était Nick Hakim dans Novorama qui a sorti un disque cet été. Eh bien, c'est la dernière de notre spéciale nouveauté de l'été 2026. On se retrouve la semaine prochaine dans une configuration, on va dire, un peu plus traditionnelle avec quatre chroniques d'albums et les premières nouveautés de la rentrée. Très bonne semaine. Clément, on se retrouve la semaine prochaine ici, au même endroit, à la même heure. Salut.
1: Salut Antoine.

0: vous avez reconnu la musique. Il est 19h passé d'une minute. Vous êtes sur Graffiti. C'est le Graffiti Sporting Club qui revient. Nous sommes le 15 septembre 2026. C'est reparti. Nous avons une petite semaine de retard, mais c'est normal. C'est parce que nous attendions un événement bien particulier qui est la fête du sport à La Roche-sur-Yon qui nous permet de remplir l'agenda tranquillement. Bonsoir Marine.
1: Bonsoir Hyacinthe.
0: Bonsoir Benjamin.
2: Bonsoir Hyacinthe.
0: Vous êtes là.
2: On est là.
0: On est tous là.
2: Je sais pas c'est combien de saisons là, ça doit faire.
0: Je pense qu'on attaque la 4-5e.
2: Je
0: suis perdu. Je te retrouverai des dates.
2: Très bien.
0: Puisque ça doit être trouvable dans nos petites archives. Nous étions déjà en 2022 à écouter Cyril Gane lors de tes interviews.
2: Ouais, je pense que 2021, on a dû commencer.
0: Tu vois, je l'ai sous les yeux. Vous avez des choses à raconter, je sais pas, de votre été. On s'est quitté fin juin avec des choses très intéressante, notamment une montée au football, et on va en parler aussi un
2: bien
0: petit
2: sûr.
0: Peu ce soir, on va faire le tour. Bonsoir Evan Morel.
3: Bonsoir Hyacinthe, bonsoir à toutes et à tous.
0: Pour le VFC La Roche-sur-Yon, puisque ce soir on n'aura pas le capitaine, mais on aura un des joueurs milieu droit la plupart du temps.
3: Plus milieu central, j'ai joué quelques fois piston.
0: Moi, je te vois toujours sur le côté moi. on va étudier ça, on va parler de La Roche et du football, parce que ça y est, la révolution est en marche. Nous avons avec nous aussi, on va le saluer ce soir, il a gagné le jeu la semaine dernière, Marine s'est dit, on a qu'à l'inviter à la radio. Bonsoir Mathis.
4: Bonsoir.
0: Amateur de football, suiveur de football et supporter de la Berrichonne. Benjamin, accroche-toi bien.
4: Châteauroux.
0: Qu'est-ce que... Tu suis à fond le football?
4: Ah, je suis à fond. Bah,
0: n'hésite pas à te rapprocher du micro ou rapproche le micro de toi.
4: Je suis La Roche, je suis Châteauroux, même si c'est compliqué en ce moment. Mais voilà, le foot.
0: On
4: aime le foot.
0: Eh bien, écoute, c'est une soirée 100% football. Nous n'aurons pas d'autres invités ce soir. Nous excusons. Enfin, on leur a proposé de venir. C'était peut-être un peu juste. Le semi-marathon de Némi, tu nous en reparleras, Marine,
1: dans
0: tout à l'heure dans
1: l'agenda. En fin d'émission, bien sûr.
0: Puisque ça se court le 20 septembre, 21 km, plus un semi en relais, plus un 10 km. Tout ça dans l'agenda. Benjamin, as-tu des résultats à nous proposer dès ce début de saison?
2: J'ai des résultats, et évidemment, j'ai des résultats de foot. On développera tout à l'heure, évidemment, plus en détail. Mais le VFC en Ligue 3, évidemment, ça fait plaisir d'entendre ce mot d'annoncer Ligue 3, parce qu'en longtemps, on annonçait National 2. National 2, c'est ça? Je suis perdu.
1: Je suis encore dans les CFA, moi, à l'époque.
0: On est tous pour
2: Donc, je suis resté bloqué, moi, ouais, voilà, c'est ça. Donc, Ligue 3, le VFC ramène un point du nul ce week-end. 0-0 en déplacement à Villefranche-sur-Saône. Les Lyonnais restent invaincus et occupent la troisième place avec 12 points. On en parlera plus en détail tout à l'heure. L'an dernier aussi, j'avais l'habitude de parler de la première ligue féminine, notamment des Nantaises, qui font leur deuxième saison, il me semble, dans l'élite. Et les Lyonnaises, elles ont fait match nul elles aussi face à Fleury. Les Nantaises, pardon. Lyonnaises, Nantaises, on va y arriver. Donc les Nantaises ont fait match nul face à Fleury. Elles sont 9e avec un point début de saison. Donc les classements, évidemment, ne sont pas forcément représentatifs de ce qui va se passer après. Et il y avait de la Détroit féminine.
1: Ouais, qui ont gagné.
2: Effectivement,
1: aussi.
2: L'opération de l'ESO La Roche, qui se sont imposées au FC Rouen, 3 buts à 2. Elle grimpe à la 6e place avec 3 points. Il y avait du hand aussi, ça a déjà repris. En D2 féminine, défaite d'un tout petit but à domicile pour La Roche face à Clermont. Donc 29 à 30, Lyonnaise occupe la 12e place avec 3 points. C'est toujours serré, hein, le hand, ça fait plusieurs saisons qu'on les suit et qu'on voit toujours ces petits résultats.
0: Il y a rarement des gros cartons,
2: non,
0: sauf
2: non,
0: catastrophe.
2: Non.
0: Mais là, c'est
1: toujours
0: oui,
1: des matchs très serrés.
0: Quand ça se joue un but, c'est dommage.
2: Exactement.
1: Ils enchaînent sur la Coupe de France ce week-end, on en parle dans l'agenda.
2: Ok. Il y avait de la Nationale 3 masculine aussi, la poule 2, victoire du Aubigny Moutier face à Laetitia Nantes, victoire 24 à 22, le Slam s'installe à la 6e place avec 4 points, donc une victoire et un nul. Il y avait du rugby aussi ce week-end en Fédéral 2, une belle entrée en matière pour le FCY qui se sont imposés face à Évreux, 26 à 19, les Lyonnais sont 5e avec 4 points en début de saison.
1: Et je rajoute une info que j'ai reçue du FCY. Le club est super fier d'avoir reçu cet été le label 3 étoiles. On m'a dit que c'était le Graal qui est donné par la Fédération Française de Rugby pour mettre en lumière la qualité de la formation, la diversité des joueurs, des joueuses, l'éducation, les éducateurs. Bravo.
2: Et bien écoute, bravo à eux.
0: Je rajoute une ligne sur. Vous saviez qu'il y avait une course de bateau actuellement qui était partie des Sables d'Olonne il y a 9 jours, 4 oui. heures, 36 minutes et 19 secondes.
1: C'est la Golden. Non, c'est pas ça.
0: La Golden Globe Race, tout à fait. Vous connaissez le principe ?
2: Faut finir le plus vite possible.
0: Ouais, mais c'est l'aventure. C'est, ouais, alors, à côté le Vendée Globe, c'est facile.
2: C'est ça ce que j'ai vu. Je crois que ça fait une semaine à peu près que j'ai vu le truc. Effectivement, il y a des étapes, non ? C'est comment ?
0: Alors, pas du tout. Non. C'est surtout qu'il faut finir, mais sans beaucoup d'accessoires.
2: Ouais, mais c'est à l'ancienne,
0: montage,
2: en fait. C'est ça le truc. Ouais, ouais.
0: Je te referai pas tout le truc là parce que je l'ai pas sous les yeux. Non, je voulais juste te faire. On est parti depuis 9 jours.
2: Ouais.
0: Je te refais pas les records du Vendée Globe et tout ça.
2: Oui. Rien
0: mais
2: à voir.
0: 9 jours, les mecs ils sont passés allez, au large du Portugal, au sud du Portugal. C'est-à-dire que les autres au Vendée Globe, ils ont pas déjà fini. Mais...
2: Ils sont déjà arrivés tout dans le sud. Là.
0: Eux vont mettre un certain temps. Il faut se le dire. Mais voilà, il y avait un départ. Et je voulais en parler parce que c'est relativement confidentiel par rapport au Vendée Globe.
1: Oui,
0: il y avait des gens, hein, mais
1: il
0: y avait
1: des gens au départ.
2: Mais c'est le même parcours pour le coup ou pas ?
0: Alors, si tu regardes la carte,
2: ouais.
0: Globalement,
2: ouais, c'est
0: le même parcours. Il y a peut-être quelques finesses, quelques libertés en plus parce okay. que ils sont obligés de jouer un petit peu plus, mais c'est pas les mêmes bateaux. Mmh. C'est, voilà, c'est autre chose. Mais je voulais au moins le citer parce que c'est parti il y a 9 jours et un petit peu en discrétion. J'essaierai de suivre tout au long de l'année parce qu'ils arriveront pas tout de suite.
2: L'année prochaine.
0: Donc, ils arriveront normalement l'année prochaine. Je vais te retrouver le record d'ici la fin de l'émission, mais je pense qu'ils seront arrivés l'année prochaine.
2: Ça marche.
0: C'est bon pour vous, pour les résultats ?
1: Peut-être encore un mot, tu as suivi les matchs de pré-saison du hockey ?
0: D'un œil, j'ai vu deux défaites, mais sans surprise, mmh. je crois. Aussi, en tout cas, celle d'Orléans, un peu plus surprenante. Mais Orléans, ça rejoue jeudi soir à domicile. La Roche reçoit Orléans cette fois-ci.
1: La Roche joue donc mercredi à Nantes et reçoit Orléans jeudi.
0: Oui,
1: ça enchaîne
0: mercredi
1: deux
0: à Nantes. Mmh. Mais jeudi soir à La Roche-sur-Yon, je crois qu'il y a des places. Pour une fois, c'est les matchs de début de saison, il y a toujours
1: ouais.
0: de la place.
1: Place.
0: Allez faire un petit tour si vous voulez voir du hockey. C'est aussi le moment. On est au mois de septembre, on n'a pas l'habitude, mais pourquoi pas. Et on espère que ce match sera gagné parce que c'est déjà un premier retour contre Orléans pour se jauger un petit peu pour ce début de saison. Tirage est fait aussi, La Roche recevra Brest en Coupe de France. J'ai vu passer, je ne peux pas te sortir la date
1: très
0: comme
1: bien.
0: Ça, mais c'est fin septembre, là, avant les premiers matchs de début octobre, les matchs de la saison. Donc premier match contre Brest, comme l'année dernière. À savoir que l'année dernière, je crois que le Ogli a joué 4 fois contre Brest, amical, Coupe de France, match aller, match retour. Donc tout est... Normalement, ils commencent le match par une bagarre, je pense. Ils se connaissent.
1: Et moi, un petit mot sur le roller hockey. Je suis un peu plus le roller hockey oui. que le hockey sur glace. Il y avait deux premiers matchs de préparation là, pour la N1. Donc les deux matchs qui se jouaient contre les Mustangs de La Chapelle-sur-Erne. Une défaite 11-7, une victoire 8-5. Je ne sais pas trop quoi en penser, mais ça démarre ni bien ni mal. Le championnat démarre samedi à Rouen.
0: Oui, et une recrue pour le roller de Mouilleron. J'ai vu passer Sébastien Nimer, ancien du hockey sur glace.
1: Oui, bah, comme d'habitude,
0: fois.
1: Tous les ans, ils en récupèrent.
0: Alors lui, ça fait longtemps qu'il n'avait pas joué à quelque chose. J'ai cru voir
1: ouais.
0: passer, mais ça fait peut-être bien 5 ans, 6 ans qu'il n'était pas sur un... qu'il avait arrêté la glace. Donc là, c'est une recrue avec un certain niveau, sans doute, de capacité de plein de choses, mais beaucoup moins sorti fraîchement du terrain.
1: Les aigles deviennent souvent des canards à Mouilleron.
0: Les ducks de Mouilleron. Evan, est-ce qu'on suit d'autres sports que le foot ?
3: Ah oui, bah j'aurais peut-être l'occasion d'être présent ce jeudi au hockey. J'ai un ami qui m'a proposé d'aller voir, donc je vais peut-être aller voir si j'ai des places.
1: Okay. Oui, voilà. Je pense que c'est maintenant, le reste de la saison, il sera peut-être plus compliqué d'avoir des places.
3: Je suis venu la saison dernière, j'avais apprécié l'ambiance. Il
1: faut profiter des pré-saisons pour.
3: Et je suis partisan du sport, j'aime bien suivre un peu tous les sports. Je sais qu'il y a aussi la Ligue 2 basket féminin,
0: oui.
3: j'ai suivi l'année dernière, malheureusement, ils sont redescendus. J'ai été voir aussi les féminines de handball.
0: Ah bah t'as le temps en fait.
3: J'ai apprécié, oui.
0: Oui, c'est vrai que vous finissez le match à 17h, hein. Vous pouvez aller voir d'autres matchs.
3: C'était plus en semaine,
0: C'est vrai.
3: Voilà.
0: On va parler de vous, du coup, VFC La Roche. Maintenant, c'est vous la tribune la plus remplie, je pense, à La Roche, hein, en tout cas sur les 3 derniers matchs. Vous faites des statistiques qui paraissent tout à fait pertinentes. Est-ce que j'ai le droit de te poser cette première question ? On ne s'y attendait pas.
3: on ne s'y attendait pas, ça c'est une certitude, on ne s'attendait pas à autant d'engouement. On s'attendait à recevoir 1500, 2000 personnes maximum, comme on a pu avoir la saison dernière.
0: Sur les gros matchs.
3: Exactement, sur les gros matchs. Et dès ce premier match, on reçoit 5 000 personnes, un peu plus de 4 000, je crois. Moins, ouais. Et on fait quasi complet contre Cannes au deuxième match. Donc c'est toujours un plaisir. Et puis on voit que le sport vendéen, le football vendéen est apprécié.
0: Moi, je remets un peu le cadre. Donc, toi, tu es Evan Morel, tu es milieu. Alors, tu m'as dit
3: central,
0: défensif, offensif. On ne sait pas sur ta fiche, il y a plein de trucs.
3: Ouais, un peu polyvalent.
0: Tu sais jouer un petit peu dans tous les coins selon ce qu'on te demande. Une équipe de foot, c'est toujours 11 joueurs sur le défensif, offensif. On ne sait pas sur ta fiche, il y a plein de trucs.
3: Ouais, un peu polyvalent.
0: Tu sais jouer un petit peu dans tous les coins selon ce qu'on te demande. Une équipe de foot, c'est toujours 11 joueurs défensif, offensif. On ne sait pas sur ta fiche, il y a plein de trucs des derniers matchs, mais. Changement de dimension, ça veut dire quoi? L'année dernière, toi, tu as joué au niveau précédent, tu as joué dans ta carrière encore avant. Les joueurs qui sont avec toi, il y en a pour qui c'est de la découverte. Et en plus, le nouveau nom cette année, comme on a dit, ça brille un peu. On arrive en Ligue 3, c'est formidable. Est-ce que ça change quelque chose par rapport à vos derniers entraînements de la saison dernière et à ceux d'aujourd'hui?
3: Non, le staff essaye de garder la même continuité.

0: années précédentes, donc ils sont basés sur ça, et puis il vient s'ajouter à cela des nouveaux joueurs. Il y a beaucoup de joueurs qui découvrent ce championnat, et c'est un peu cette peut-être inconscience aussi qui fait qu'on se retrouve à ce niveau-là.
1: Et conscience, on va voir au fil de la saison. Est-ce que je prends l'inconscience peut-être du dernier match? Alors, j'ai pas vu les images. Est-ce que tu peux m'expliquer ce qui s'est passé? Parce que vous finissez le match à 9, toi tu rentres à la mi-temps.
0: Oui.
1: Donc, c'est un peu le bazar, il manque du monde. Vous tenez le match quand même, on finit sur un match nul. Ouais. Qu'est-ce qui se passe dans ce match? J'ai pas vu d'image et on est à la radio. Qu'est-ce que tu peux nous dire?
0: Scénario rocambolesque, hein. je vous souhaite d'aller voir même le match chantier.
1: Ouais.
0: On se prend un rouge plus ou moins discutable au bout de 20 minutes de jeu. Notre capitaine, en plus, on perd notre capitaine. Oui. Son remplaçant prend un rouge au retour de la mi-temps. Donc on est à 9 pendant 45-50 minutes. L'arbitre siffle 3 pénaltys dans le match, vérifié par le FVS, la VAR de la Ligue 3. 2 annulés. Et finalement, il siffle faute sur moi qui fais une faute. Malheureusement, à la fin du match, à la 98e minute, pénalty accordé, alors que l'arbitre n'avait pas sifflé à la base. Et notre gardien réalise un super barré qui a été très très bon lors de toute la partie.
1: Donc un match, je sais pas si t'as vu les images.
2: Oui, bien sûr. Ouais. Oui.
1: Je regarde Mathis. Je sais pas si t'as vu toi si t'as regardé le match.
2: Moi sur mon canapé, j'étais comme un dingue. Parce que je me suis dit, ils vont pas perdre quand même. Surtout qu'ils avaient vraiment le match en main. Même à 10, même à 9. D'ailleurs, c'est ce que je trouve vraiment, enfin limite choquant, et c'est super cette année, c'est que il y a un groupe. On sent vraiment un groupe, et même dans les moments difficiles. Je me rappelle du premier match contre Versailles où il y a eu un carton rouge vers la 70e. Ben, l'équipe elle a pas changé, c'est juste qu'ils jouaient à 10 contre 11, mais au final sur le terrain on ressentait même pas le joueur en moins, quoi.
0: Ouais, c'est ça, c'est la volonté du coach, du staff, de garder toujours la même lignée, notre style de jeu, voilà, qui est capital, on va dire, dans le projet du club. Et c'est pour ça qu'à 9, des fois, on a réussi à s'en sortir dans des petits espaces.
1: Et c'est pas pareil que, même déjà à 10, c'est pas rigolo. À 9, ça commence à être compliqué. On revient un petit peu en. Marie, oui, pardon.
3: Oui, non, je dis oui. Je suis d'accord.
1: On revient un petit peu en arrière. On fait le déroulé, mais dans l'autre sens. On a pu voir le match juste avant. C'était à La Roche contre Quevilly. Oui. Là, on t'a vu jouer aussi. Tu es sorti à la mi-temps. Alors, des fois, on essaye de comprendre. Je sais pas, est-ce qu'il a fait
0: un choix du coach.
1: C'est un choix, c'est prévu avant, peut-être même.
0: C'était un choix du coach. Ouais.
1: Ok. Il fallait rentrer quelque chose d'autre.
0: C'était son ressenti. Je n'étais pas forcément d'accord avec lui, mais voilà. On se doit d'accepter, de respecter. Voilà.
1: Ouais. Match nul, 1-1. On a vu ce match. On a vu un raté de Panenka, votre meilleur buteur, qui n'est plus meilleur buteur de Ligue 3.
0: Non.
1: Mais on va en dire un petit mot aussi. Juste avant, il y avait un match. Vous étiez à Orléans. Vous avez gagné 1-0. Il y a eu La Roche, Cannes, un partout, buteur de Ligue 3.
0: Non.
1: Mais on va en dire un petit mot aussi. Juste avant, il y avait un match, vous étiez à Orléans, vous avez gagné 1-0. Il y a eu La Roche, Cannes, un partout, buteur de Ligue 3.
0: Non.
1: Mais on va en dire un peu. Jusque-là, un peu en soirée. On a vu le dernier à La Roche qui se jouait à 14h45. Alors, je vais faire la question, que ce soit pour vous, pour le public, comment on prend un petit peu ce truc-là, même si tu m'as déjà défendu avant de commencer l'émission, la diffusion. Je t'écoute.
0: Ouais, c'est vrai que on est un peu soumis à la Ligue 1 et aux diffuseurs. Donc la Ligue 1 étant le samedi soir, le dimanche soir et le dimanche après-midi.
1: Ouais, tout le temps. Hein.
0: Même le vendredi soir.
1: Oui.
0: Il ne reste plus que le jeudi soir pour un match en prime time. Et le samedi après-midi, donc on est contraint de jouer à ces horaires-là. C'est vrai que c'est différent parce que ça fait des années qu'on n'a pas joué sur ces horaires-là. Et c'est surtout aussi peut-être compliqué pour les jeunes supporters et leurs parents qui veulent nous suivre. Voilà.
1: Par contre, on est diffusé. Donc ça, ça change la donne. On peut retrouver les matchs quand on est abonné, sans doute, on peut se refaire le match. Mais dans le changement d'heure, alors moi je voulais aller plus loin dans la préparation, dans tout ça. C'est-à-dire qu'avant, il y avait un déplacement, on jouait le vendredi soir l'année dernière, principalement.
0: Ou le samedi soir.
1: ou le samedi soir, mais on se déplaçait en général, voilà, c'était là, tac, on joue le soir, et puis c'est parti. Là, c'est chamboulé quand même.
0: C'est ça.
1: Il faut manger différemment, il faut se préparer différemment.
0: C'est ça, ben.

0: écoutez, quand on est en déplacement, l'hôtel, donc on dort la veille.
1: Oui.
0: Et au lieu de manger à midi, 13h généralement, comme on le faisait, comme tout être individu, comme tout être humain, pardon, on fait un brunch entre 10h. À midi, 13h généralement, comme on le faisait, comme tout être individu, comme tout être humain, pardon, on fait un brunch entre. À midi, 13h généralement. Comme
2: préparation, je sais pas.
0: Préparation, la nutrition, la récupération.
2: Quand on jouait à 19h, dans la journée, on faisait un petit truc, exercice, machin.
0: Ça pouvait être un jeu ludique, voilà, ouais. Avec l'équipe. En déplacement, quand on est à domicile, souvent, non, c'est un rendez-vous 3h avant à l'hôtel. Okay. Et on fait une petite collation, et puis voilà. Mais en déplacement, c'est ouais, peut-être un petit jeu ludique. Et puis
2: on l'enlève un peu, c'est-à-dire qu'on va pas faire un entraînement le matin.
0: Non, c'est ça. On évite limite le petit déjeuner le matin, ouais. Comme on fait le brunch à 10h. Donc c'est vrai que tout change sur la préparation, la récupération. Mmh. On doit récupérer beaucoup plus vite parce que les déplacements sont plus longs. Donc tout ça a été aménagé cette année.
2: Très bien, j'ai dit que c'était une partie qu'on avait relevée aussi dans cette histoire de changement un peu de rythme. Mmh. Avant, je crois que l'année dernière, on en parlait, mais c'était j'ai tous mes week-ends. Enfin, en gros, vendredi soir, match passé, on rentrait à la maison et on avait à peu près le week-end pour reprendre le lundi. Là, on devient, déjà, on est tous professionnels, oui. Au VFC. Donc on vit football, on se plie aux obligations des diffuseurs.
0: Oui, on était semi-professionnels, oui. Mais on essayait d'agir quand même comme des professionnels. On a toujours eu un peu 48 heures de récupération. Donc hormis quand on jouait le vendredi, ça pouvait aller jusqu'au lundi matin, donc ça faisait un petit peu plus de 48 heures. Mais souvent le staff essaye de garder ces 48 heures de récupération pour réattaquer fort une semaine d'entraînement. Et être en forme pour le prochain match.
2: C'est comme ça que ça marche. Je continue mon petit déroulé. Vous avez joué juste avant. J'ai perdu ma page, elle n'est pas dans le bon sens. Cannes, c'était 1-1, ça c'est sûr. J'ai pas dit de conneries. Et juste avant, j'étais en train de chercher.
0: À domicile ?
2: À l'extérieur.
0: À l'extérieur.
2: C'était Amiens. Amiens, il y avait eu du 1-0. Mais j'aimerais qu'on revienne sur le premier match historique de la saison.
3: Ouverture.
2: Parce que là, on y était tous, peut-être autour de cette table, par hasard, en tout cas, on y était. On n'était pas en vacances à l'autre bout de la France. On s'est dit, c'est marrant, il y a le match. Bah écoute, si on allait voir, ça nous fait une sortie. On ne sait pas à quoi s'attendre. On s'est dit, bon, on fera peut-être les 1200. On est content, on va aller voir. Non, mais au moins, on soutient, on va voir.
4: Et puis on est arrivé dans la petite tribune qui était pleine, on n'avait jamais vu ça.
0: Tu t'y attendais pas aux fumigènes.
2: On est arrivé, on a eu
0: des fumigènes l'année dernière, on les a même eu à l'entraînement. Pour être au courant, le cacher.
5: Je suis en contact avec le COP lyonnais.
0: Ok, faut faire attention quand même qu'ils ne soient pas interdits stade, qu'ils ne soient pas interdits de supporters. On les a même eu à l'entraînement. Pour être au courant, le cacher.
5: Je suis en contact avec le COP lyonnais.
0: Ok, faut faire attention quand même qu'ils ne soient pas interdits stade, qu'ils ne soient pas interdits de supporters. On les a même eu à l'entraînement.
2: Pour être au courant, le cacher. C'est le mois d'août, on ne sait pas. Tiens, on va aller boire un coup là-bas, on va aller voir le match, ça va nous occuper. Et puis, peut-être qu'il y aura 2000. Et là, on arrive, ouais, c'est un truc. Déjà, on se dit.
4: On savait pas où accrocher nos vélos, nous, on était à vélo.
2: On n'est plus à La Roche-sur-Yon, ça y est, on a changé de gamme. Nantes est tombée en ruine, oui. Les gens viennent là, je sais pas. Qu'est-ce qui s'est passé ?
0: Agréablement surpris. On ne s'y attendait pas non plus. Après, peut-être le fait que c'était un vendredi soir, il me semble.
4: Oui.
0: Ouais. Donc, peut-être que c'est ça qui a joué. Par rapport au samedi après-midi, c'est plus facile pour les supporters de se déplacer. Il y a aussi, je pense, cette équipe de La Roche au stade d'Henri Desgranges, elle n'a pas perdu depuis plus de 2 ans.
2: Oui.
0: Donc peut-être que c'est sympa d'aller les voir jouer. Et puis il y a aussi le nom, la Ligue 3 qui,
2: je pense que oui,
0: qui a interrogé pas mal de personnes, je pense, avec même l'arrivée de la télé et de cette fameuse FVS, cette petite VAR.
2: Ah, la petite carte, on va en parler après.
4: Et puis exactement. Les déceptions aussi de Nantes, on est un peu moins motivé d'aller jusqu'à la Beaujoire.
3: Parce qu'il y a quand même énormément de Vendéens qui se déplacent ou se déplaçaient à la Beaujoire mécaniquement. On est dit, je préfère, de toute façon, dans tous les cas, je préfère venir à La Roche que
4: voir un beau match de Ligue 3 que de voir.
3: Ça joue peut-être pas sur des milliers de personnes.
2: C'est pas le prix du gasoil.
4: Peut-être, on va savoir.
3: Non, peut-être pas, mais en tout cas, c'est sûr qu'il y a peut-être un petit effet sur la roche du fait que
4: bien sûr.
3: Que Nantes aille moins bien et que
0: non, j'ai eu plutôt les mêmes retours.
3: Ouais.
0: Après, il y a aussi le projet de jeu, voilà, qui intéresse. On propose plutôt un football qui est attractif. Donc ça, les gens, ça leur plaît aussi. Et donc nous, ça, on veut le garder.
2: Ah, sur le match de Versailles, vous nous avez mis l'eau à la bouche. Hein. Nous, on est ressorti, on a dit si c'est comme ça toute la saison,
4: on
3: s'abonne.
0: On a mis un peu de suspense à la 30e seconde. On les a laissés marquer.
3: C'est vrai.
0: Et puis,
3: c'est encore plus dur comme ça.
2: Ouais, mais nous, du coup, on s'est dit, ça a l'air trop facile après. Enfin, le premier but, on s'est dit, bon, c'est bon, il y a un record qui est fait pour La Roche.
0: Ouais.
2: Ça, c'est réglé. Premier
4: c'est
2: but en Ligue 3,
4: 30 secondes. C'est de la Louche, je crois, non ?
3: Oui, c'est passé à la UCFL.
4: Le match encaissé le plus rapidement.
5: C'est pas le but le plus rapide. Parce que nous, Châteauroux, l'année dernière, contre le Puy, on a mis un but au bout de 12 secondes, je crois, à peu près.
3: Ah oui.
5: Dès l'engagement.
4: Ah, là, c'était le record de la Ligue 3. Oui,
3: c'est juste arrivé.
2: Là, on s'est créé un record, tu vois. C'est un truc nouveau. Il y en a des buts rapides. Il y a des gardiens qui n'étaient pas prêts. Je sais pas, mais...
0: Ça te met dans le bain direct, en tout cas.
2: Ça te met dans le bain. Et puis, non, mais super fin de soirée, puisqu'on se dit, derrière, il reste dans le truc. On savait un peu aussi l'histoire de Versailles, parce qu'il y a eu un petit peu de bruit cet été autour du club. Hein, Pierre Gasly, Benjamin.
0: Il y a une série qui a été faite par le club. Donc, il y a un certain engouement.
2: Donc il y a du bruit autour de Versailles et là, bam, vous nous tapez Versailles au premier match. On dit écoute, si c'est ça la saison, on va prendre l'abonnement et on est sûr de pas trop tomber en ruine l'année prochaine. Bref, je voulais que tu nous parles. Effectivement, tu l'as cité déjà au moins deux fois depuis le début de cette émission. Petite subtilité qu'on ne retrouve pas en Ligue 1, en Ligue 2, les petits cartons des entraîneurs. Alors j'ai essayé de garder un œil l'autre jour sur le match de Quevilly, d'observer l'entraîneur. J'étais juste derrière. De voir comment ça se passe. En fait, il donne un carton au quatrième arbitre.
0: Ouais, c'est ça, c'est un carton. Il y a écrit FVS dessus. Et ça veut dire qu'il demande le challenge. En fait, c'est un peu le format NBA où, s'il y avait un litige sur une action ou un but, on demande la vérification vidéo.
2: C'est le coach, le capitaine, on se met d'accord.
0: C'est le coach
2: qui
0: transmet la carte au quatrième arbitre, il me semble.
2: Mais il y a un délai, il y a un truc. J'essaie de voir parce que je suis le capitaine. On se met d'accord.
0: C'est le
2: on se fait
0: coach
2: un coup
0: qui transmet la carte au quatrième arbitre. Il me semble.
2: Mais il y a un délai, il y a un truc. Je suis le capitaine. On se met d'accord.
0: C'est le
2: on se fait
0: coach.
2: Il y a un truc.
0: C'est ça. Il faut que tout le monde soit d'accord aussi parce que des fois il y en a qui sont d'accord et il y en a d'autres qui ne sont pas d'accord. Et d'avoir la meilleure approche possible et de prendre la bonne décision au bon moment, de dire au coach, coach, écoutez, on pense qu'il y a un litige et le coach fait confiance sur ça. Il a le droit à deux cartons par mi-temps. Deux challenges par mi-temps deux dans le match. Et s'il y en a un, il y a un challenge qui a été accordé, qu'on a donné raison à l'équipe qui a demandé le challenge, on reprend ce carton.
2: Ok, donc on le perd pas si c'est
0: exactement.
2: Si c'est ok, enfin si c'est intelligemment posé.
0: Exactement.
2: Dans ce sens-là. J'aimerais que tu nous dises un petit mot. Il y a d'autres choses qui ont bougé. Là, je voyais pas ça avant, les arbitres qui vous font signe du temps sur les touches.
0: Décompte, c'est une nouvelle règle.
2: Ça visse un peu parce qu'avant on se traînait un peu.
0: C'est ça, c'est pour accélérer le jeu. Voilà, il y avait beaucoup d'équipes, de joueurs qui prenaient leur temps en fin de match pour gagner des précieuses secondes. Et ça, je trouve que c'est plutôt pas mal. Ça permet de garder un match assez dynamique.
2: On a le droit de dire que c'est la technique Arsenal. Non, tu te souviens ?
3: Oui, mais
2: sur la
3: Paris.
2: Fin de saison en Ligue des Champions,
3: le
2: calcul avait été fait que pendant 14 minutes du match, il se passe la balle pour faire des touches. Effectivement, si l'arbitre met un temps, le temps que tu reviennes jusqu'à la ligne, après on y va, on joue.
0: Oui, c'est ça. Pour avoir eu des infos sur le temps que le ballon est en jeu. Dans le match, généralement, c'est entre 45 et 60 minutes.
2: Ouais.
0: Donc, on perd quasi une mi-temps des fois, parce que le ballon, on aille le chercher à droite, à gauche.
2: Ouais, puis on poirote parce qu'il y a un coup franc, il y a un machin,
0: exactement.
2: Et blabla.
0: Donc, c'est assez impressionnant.
2: Il y a eu énormément de temps de pause sur le premier match.
0: 10 minutes.
2: Le temps de réflexion des arbitres,
0: oui,
2: de trucs.
0: Par rapport à
2: OVS, c'était interminable.
5: Et puis le dernier match aussi.
0: Ouais, c'est un peu ça. 12 minutes. C'est un peu le problème de cette nouvelle règle, mais ils sont confrontés à avoir très peu de caméras. Donc c'est ça, des fois ils ont du mal à avoir le bon angle. Et s'ils n'ont pas le bon angle, s'ils n'arrivent pas à trouver quelque chose, ben ils restent sur leur position initiale.
2: On n'est pas sur la Ligue des Champions, on a les visions inversées, les trucs derrière le gardien et tout. On voit
3: des stades de fou.
2: 14 vues sur une faute, effectivement. J'aimerais aussi t'emmener sur un petit mot, donc ton collègue, celui à qui tu peut-être fais des passes de temps en temps. Mansour Sambe, ça fait beaucoup de bruit. Et je vais te faire deux questions dans la question, mais d'abord, c'est qui ce personnage? Quand on regarde un petit peu Cholet, les Sables et tout, il était dans le coin, en fait, c'est pas un.
0: Pas
2: un inconnu du coin. Et en même temps, j'ai envie de te dire, le gars, il arrive dans l'équipe et d'un coup, plop, ça pop de partout, il y a son nom partout. Les gens de toute la France disent, tiens, le mec en Ligue 3, il est super balèze, il sort de l'espace. Est-ce que tu nous parles de lui? Est-ce que. Alors, tu l'as peut-être pas trop connu avant, du coup, mais.
0: Non, bah, j'avais pas eu la chance d'aller le voir, mais j'en avais entendu parler quand il était au SOB, parce qu'il avait déjà mis 14 buts, il me semble, une demi-saison l'année dernière. Et je découvre, et j'avais entendu du bien, du moins bien de ce joueur avant. Et là, j'ai pu me faire mon propre avis. C'est un joueur qui a une débauche d'énergie incroyable et qui se crée un nombre d'occasions incalculable. Et en plus de ça, bah, il a appris à bien les finir, parce qu'apparemment, c'était pas forcément le cas dans le passé. Et il a progressé sur ce domaine, et au final, bah, ça fait que. Ça a été le meilleur buteur pendant les 5 premières journées.
2: Ouais, puis je pense que ça bluffe aussi. Enfin, en face, les mecs s'attendaient à personne.
0: Ah, c'est ça.
2: Tu connais pas le.
0: J'ai entendu à Cannes, voilà, quand il met son. À Versailles, pardon, quand il met son triplé, son troisième but, les joueurs qui s'échauffaient sur le côté, ils disent mais c'est qui lui? c'est Mansour Sambe. Voilà,
3: tu le découvres.
2: Oui, mais en plus, oui, premier match, le mec fait carton plein.
0: Ouais, c'est ça. Puis c'est dans la continuité de sa préparation, parce qu'il a quand même marqué, il a mis doublé contre Le Mans le premier match, une Ligue 1, c'est quand même pas rien. Et derrière, il est très performant, il marque aussi sur les autres matchs amicaux.
2: Et en plus, comme on disait tout à l'heure, du côté de Caen, le meilleur buteur, j'ai perdu son nom, le temps de le dire,
0: El Khoumisti.
2: Et du coup, c'est peut-être un des noms qu'on connaissait quand on suit un peu le foot, mais qu'on n'est pas forcément spécialiste Ligue 3, Ligue 2.
0: Meilleur buteur de ce championnat.
2: Le mec, on dit, bon, tiens, c'est un nom qu'on connaît, c'est pas une surprise qu'ils mettent plein de buts. Et nous, on a à La Roche-sur-Yon, dans son ensemble, le gars, il jouait au Sable de l'Anne. C'est improbable. Et l'année dernière, ils avaient fait un petit parcours en Coupe de France, je crois,
4: les Sables.
0: Les Sables, oui, l'année d'avant. Ils jouaient à Rennes.
2: Ils avaient fait un petit peu parler d'eux, peut-être aussi grâce à lui, ce coup-là.
0: Je sais plus s'il était encore au club à ce moment-là.
2: Déjà,
3: je crois qu'il fait la deuxième partie en Slovénie.
0: C'est ça, il
3: club.
0: Part au Danemark à la mi-saison.
2: Ah, il est parti le 12 janvier.
0: Ah bah donc
2: il a bien dû jouer des matchs avant.
3: Les premiers tours.
2: Il a bien dû jouer des tours avant. Mais bref, en tout cas, belle. Je sais pas qui l'a choisi, qui l'a fait venir, comment on fait venir ces gars-là. Mais
0: c'est pas moi qui s'en occupe. Mais
2: c'est pas toi, mais en tout cas, belle.
0: C'était un garçon qui était déjà suivi depuis quelques années. Il me semble qu'il s'était déjà entraîné avec le groupe il y a 2-3 ans. Et pour des raisons plus administratives, ça ne s'était pas fait. Et voilà, au final,
2: il est en prêt, donc
0: c'est ça.
2: Pour nous, ça dit pas grand-chose, mais pour les coachs, ça peut être un peu gênant au bout d'un moment. Mais bon, on voit passer plein de trucs.
0: Ils font l'impasse sur ça. Voilà. Chaque joueur a son rôle à jouer. Donc.
2: Chaque joueur a son rôle à jouer. Et justement, qu'est-ce qu'on a mis sur la table avec le président, avec le coach? Qu'est-ce qu'on se donne pour les mois qui viennent? Parce que le discours, hein, je vais faire le discours de l'entraîneur, mais tous les points sont bons à prendre et on y va comme ça un petit peu au radar jusqu'à la fin de la saison. Maintenant qu'on a passé 5-6 matchs, on va commencer à réfléchir à. Bon, on n'est pas encore sauvé, c'est pas fini, mais on a quand même un bon espoir de finir correctement. Maintenant, qu'est-ce qu'on fait? On rentre dans la Coupe de France dans un mois, deux mois, et on essaye de jouer des matchs qui vont bien, de ne pas se faire sortir sur des bêtises. Qu'est-ce qu'on programme là-dedans?
0: Non, mais déjà sur le championnat, voilà, comme tu as dit, tous les points sont bons à prendre. Nous, on a la tête sur les épaules. Hein, notre premier objectif,
2: c'est de rester.
0: C'était de se maintenir. Voilà, après, on a un groupe ambitieux, on est un club ambitieux. Donc, si on peut aller jouer quelque chose, on le jouera. En ce qui concerne la Coupe de France, bah, c'est toujours mieux de faire des grands parcours, déjà pour la visibilité du club, de chacun, et puis aussi sur un aspect financier, hein, parce que plus tu passes des tours, plus tu prends de l'argent. Et puis, pas se faire sortir aussi rapidement, parce que si on se fait sortir, ça veut dire qu'on aura des semaines avec des trous. Donc il faudra mettre des matchs amicaux. Et mettre des matchs amicaux, il faut trouver des équipes qui sont libres aussi, donc qui ne sont pas fait éliminer. Donc ça peut être très vite redondant.
2: Et la Coupe de France, on aime bien aussi quand ça joue à la maison, parce que c'est pas la même, même si c'est des petites équipes, mais ça fait toujours des horaires un peu plus sympas en général. Et puis des stades qui maintenant vont se remplir si vous jouez quelques tours de plus.
0: Après, avec la particularité de la Coupe de France, c'est que si on est au même niveau, si l'équipe a deux échelons en dessous, on va à l'extérieur, on va chez eux. Donc il faudrait qu'on reçoit une équipe qui soit ou du même niveau ou d'un niveau en dessous qui est joué à domicile le match d'avant. Donc c'est
2: On peut supposer que sur les tirages du c'est toujours du coin
0: les premiers tours,
2: c'est toujours dans le secteur, mais on peut supposer que vous jouez même à Fontenay ou à La Châtaigneraie, mais
0: on jouera pas à domicile en tout cas
2: ça risque de pas être à domicile ou pas, ça dépend du tirage. Mais après on espère toujours avoir une petite Ligue 1 à la maison, ça fait toujours du plaisir. Marine, Benjamin, je vous regarde, moi je suis là, je fais mon petit truc, si vous avez des choses à lui demander, je déroule, non mais je vous écoute aussi. Il y a
3: plein de choses qui ont été déroulées, tu as répondu à pas mal des questions, des interrogations que j'avais, donc je ne sais que dire de plus, à part qu'effectivement, je pense que, comme on disait tout à l'heure, l'effet Ligue 3, enfin, le fait d'avoir renommé, je pense, cette Ligue en Ligue 3 et le fait que ce soit télévisé, ça a eu son impact sur les spectateurs et sur la visibilité du club, ça c'est une évidence. Après vous, est-ce que ça change quelque chose, le fait que ce soit maintenant systématiquement télévisé, etc. Ça fait plus de visibilité, notamment je pense aux réseaux sociaux ou sur les contraintes d'après-match ou sur ces choses-là, ça change aussi?
0: Oui, on va dire que déjà tous nos matchs dans les années précédentes commençaient à tous être filmés.
3: Ouais.
0: Donc on a plus ou moins l'habitude. Alors là, c'est sûr que c'est sur une chaîne vraiment reconnue en France. Avant, c'était sur des liens Twitch, des choses comme ça.
3: Voilà, sur YouTube.
0: Où on avait les matchs, on pouvait les revoir qu'après le match, il n'y avait pas de direct. Là, oui, c'est sûr que ça nous donne une certaine visibilité. Mais ça ne change pas nos habitudes. Voilà, nous, on est sur le terrain, on est concentrés.
3: On est pro.
0: Exactement, on est professionnel parce qu'on sait que plus tu te rapproches du monde professionnel, plus
3: il y aura ce genre de
0: la médiatisation. Et puis j'ai envie de dire aussi, il y a beaucoup de joueurs qui ont connu ce monde professionnel. Dans l'équipe, il y a 5-6 joueurs quand même. Donc ils nous ont déjà amené cette expérience et ils sont habitués, donc ça nous rassure aussi. Quoi. Quand les cadres sont habitués, derrière ça suit.
2: Très bien. Je vais parler plus personnellement, passer à la télé, jouer en Ligue 3, ça ouvre aussi quelques portes pour la suite. Je sais pas, t'es encore jeune.
0: Oui,
2: j'ai le droit de dire ça.
0: Oui, c'est sûr, ça ouvre.
2: T'as déjà un parcours, mais t'as fait quelques clubs, mais t'es encore jeune et passer à la télé, jouer en Ligue 3, faut mettre des points, quoi.
0: C'est ça. Après, faut pas non plus partir dans l'individualisme, faut rester sur le projet du groupe, oui. comme je le dis depuis tout à l'heure.
2: Non, mais tu es aujourd'hui beaucoup plus visible depuis 5-6 matchs que quand tu jouais l'année dernière. Déjà, tout simplement, pour quelqu'un qui cherche des joueurs, tu es toujours plus visible.
0: C'est ça. Après, comme je t'ai dit, on reste focalisé sur l'objectif, mais c'est sûr que, oui, personnellement, collectivement, avec en plus cet effet mensoursemble, le fait qu'on joue les premiers rôles au bout de 5-6 journées, forcément il y a plus d'engouement, de visibilité et possiblement de contact.
2: Et ça bougera plus tard. Oui. La saison va avancer aussi, mais on n'est pas au 15 septembre en train de préparer les contrats de l'année prochaine. Mais non, mais calmons-nous. Voilà, selon aussi la fin de saison, selon les partenaires, selon les projets, il y a plein de choses. Tu feras pas la voix du président, mais on rêve tous aussi d'un stade. Vous les premiers, sans doute. On l'a dit, l'affluence va bien. Pour l'instant, ça se passe bien. Mais on a quand même ce côté difficile pour le supporter d'être derrière un vélodrome avant de voir les joueurs au plus près. On sait que c'est dans les cartons, mais c'est pas facile à mettre en place. C'est des délais, c'est des choses, c'est de l'argent. Il y aura pas forcément un stade dans 3 semaines ni dans 2 ans. On fait avec.
0: C'est ça. On a entendu des a priori. Voilà, le stade pourrait être disponible d'ici tant de temps. On n'en a aucune certitude pour l'instant. C'est vrai que ça fait de nous un stade assez atypique. Voilà, comme je disais tout à l'heure avant l'émission, avoir cette piste d'athlétisme autour, une petite tribune et une grande qui aussi c'est aussi différent.
2: Un vélodrome, c'est pire qu'une piste d'athlé, parce qu'une piste d'athlé, c'est plus grossier que ça.
0: C'est vrai que ça fait de nous un stade atypique, mais ça fait aussi ça forge aussi une proximité, j'ai envie de dire. Voilà, tous les spectateurs sont proches les uns des autres, et ça fait aussi, on voit que ça nous rassemble, quoi.
2: Nous, on aime bien, ça fait très Coupe de France, ça fait très Guignon.
3: Ah ben, quand tu vois à la télé, tu vois les maisons.
2: Ça fait Raon l'étape. J'ai envie de citer Raon l'étape, comme c'est pour le plaisir.
3: Marc, à Brest, ça a été un peu comme ça longtemps. Hein. Depuis ton balcon, tu peux presque voir le match.
2: Il y a quelques stades comme ça.
5: Thionville, c'est un peu le même type.
0: Ouais. Non, bah, c'est la particularité de ce championnat, c'est qu'on a des équipes qu'on côtoyait le monde professionnel avec des énormes structures. Pour pas citer les noms, hein, Bastia, Caen, Amiens et plein d'autres. Et puis t'as ces équipes, voilà, qui se battent pour se maintenir avec leur budget moindre par rapport aux autres, que ce soit Aubagne, que ce soit nous, que ce soit Thionville qui vient de monter, voilà, même si Caen vient de monter, mais ça reste un très gros budget avec des belles infrastructures. Donc c'est la particularité de ce championnat, c'est que c'est assez hétérogène.
2: On en a dit trois mots avant de commencer cette émission en antenne. Tu m'as parlé de Thionville, tu m'as dit que c'était une curiosité dans... Alors, pas une curiosité totale dans ce championnat, puisqu'ils sont là, ils sont pas là par hasard, on les a pas mis là-dedans. Mais que ça faisait partie de ces clubs, partis de très très loin, il y a pas si longtemps que ça, qui aujourd'hui sont à ce niveau-là pour diverses raisons. Qu'est-ce que tu peux nous expliquer de ça? Parce non, que c'est... vous, on sait à peu près d'où vous venez. C'est-à-dire qu'on, nous, même nous, ici, autour de la table, on a connu, il y a 25-30 ans, ouais, au niveau national, ou ce qu'on appelait CFA aussi avant, à l'époque. On a vu ce temps de latence, entre guillemets, avant de pouvoir remonter des équipes, t'as des présidents qui viennent, qui repartent, t'as des gens qui mettent de l'argent, d'autres qui arrêtent d'en mettre. Toujours compliqué. Aujourd'hui, la dynamique, on va dire, depuis 5-6 ans, c'est reparti. Il y a une dynamique football. Nous, on rêve tous forcément de la Ligue 2, de je sais pas quoi, de dire on a une vraie équipe à La Roche. C'est pas forcément un nom historique sur les tablettes. Quand je vois dans ton championnat qu'il y a Caen, Cannes, voilà, on en passe quelques-uns, Bastia, et qu'il y a Thionville au milieu de tout ça, explique-nous pourquoi Thionville est arrivé là.
0: Ouais, Thionville, comme je te l'ai dit tout à l'heure, j'ai eu cette chance, on va dire, de jouer contre eux il y a quelques années quand j'étais à Raon l'étape. Ils venaient de monter en N3, ils étaient déjà sur deux montées de, il me semble, ils ont démarré de la R2. Ils sont arrivés en N2 l'année dernière. Ils ont fait une saison, voilà, où ils sont maintenus en N2, en finissant troisième, il me semble. Et puis ils arrivent à monter, l'année dernière, c'était il y a 2 ans où ils finissent troisième. L'année dernière, ils arrivent à monter, donc ils sont dans cette dynamique-là. Moi, pour connaître un peu le coach, je sais que c'est quelqu'un de très passionné footballistiquement, et c'est aussi un marathonien. Voilà, c'est un grand coureur, donc il inculque aussi peut-être ses valeurs à l'équipe, et ça a l'air de plutôt bien fonctionner avec un club qui adhère.
2: Ce qui nous emmène à dire que donc les trois équipes qui sont montées caracolent, je dirais, peut-être pas à ce point-là, mais ça survole un peu le début du championnat assez tranquillement, parce qu'il y a une dynamique de l'année passée, que tout le monde est content aussi, on est monté, on est machin, dans Ligue 3, c'est parti à fond la caisse. Thionville fait partie de cela, on a dit Cannes, et vous, voilà, ça tient le haut du tableau, 3, 4, 5, qu'est-ce qui se passe chez les autres, à part quand, on va dire, qui est pas trop une surprise, mais qui a déjà perdu deux matchs, qui sont juste devant vous, on vous attendait pas.
0: Ouais, c'est ça. Non, mais
2: il faut peut-être encore en profiter quelques matchs. Personne vous attendait.
0: Non, c'est ça la dynamique d'un promu. Généralement, quand tu montes, quand tu fais une montée, c'est que t'as très peu perdu, donc t'as le goût de cette victoire. T'as la rage de vaincre, on va dire, donc tu restes dans cette lignée où voilà, tu gardes ta stabilité avec tes cadres, et tu viens compléter, voilà, avec de nouveaux joueurs et avec les mêmes valeurs et le même état d'esprit, et puis des fois ça fait des belles surprises comme ce début de saison.
2: Alors, est-ce que j'ai le droit d'exagérer aussi qu'à la différence de d'autres sports, l'écart entre le niveau précédent et le niveau actuel n'est pas si énorme que ça? C'est-à-dire qu'on, est-ce qu'on peut dire qu'on a des très bons joueurs aussi au niveau inférieur, qui sont pas, ils sont pas pris au niveau supérieur, et on a finalement des choses, quand c'est bien fait, bien mis, on a des joueurs qui sont quand même balèzes dans le niveau d'en dessous. Et on le voit des fois en Coupe de France, il y en a qui s'en sortent très bien.
0: Ça se rapproche de plus en plus. Pourquoi ? Parce que déjà, il y a eu la réforme depuis 4-5 années, où il y a eu de moins en moins de poules. Au niveau N2,
2: oui,
0: N3.
2: On sert aussi les
0: exactement,
2: niveaux,
0: même en Ligue 1, il y a plus que 18 équipes au lieu de 20. En Ligue 2, du coup, ça suit. Et du coup, forcément, t'as plus d'équipes, des grosses équipes qui se retrouvent dans les championnats inférieurs. T'as un nombre incalculable de joueurs qui cherchent des projets. Donc, ils retrouvent un projet dans les niveaux inférieurs, peut-être indépendamment de leur volonté. Et donc ça fait que tu retrouves des joueurs qui ont connu le monde professionnel en N2, N3, enfin maintenant N1, N2 pardon, parce que ça il y a eu un nouveau nom, et même R1 des fois. Donc voilà, c'est pour ça se resserre. Et
2: des fois, est-ce qu'on n'est pas mieux en Ligue 3 que d'aller taper dans un club de je sais pas où, du fin fond de la Turquie ou non mais
0: ça dépend des projets.
2: J'ose
0: ça
2: tenter la question, t'as peut-être des collègues autour de toi.
0: Ça dépend de chacun, voilà. Il y en a qui voient l'aspect financier prioritaire. Parce que peut-être ils ont un certain nombre d'années dans le football, peut-être qu'ils ont une famille.
2: À 34 ans, tu te poses la question, mais
0: possible. Moi, mon âge perso, pour l'instant, j'évite.
2: Tu peux pas jouer avec Krasnodar.
0: Pour moi, j'essaye de suivre le schéma français, où j'essaye de grimper.
2: Possible.
0: Moi, mon âge perso, pour l'instant, j'évite.
2: Tu peux pas jouer avec Krasnodar.
0: Pour moi, j'essaye de suivre le schéma français, où j'essaye de grimper. Possible. Moi, mon âge perso, pour l'instant.
2: Tu as commencé du côté de Reims. Est-ce qu'un jour, je te mets la question comme ça, un jour Reims, c'est chez toi ou c'est pas du tout c'est ton stage.
0: Je suis né à Reims, mais pas j'ai joué à Épernay, un club un peu dans la banlieue de Reims. J'ai eu l'occasion de faire des essais à Reims quand j'étais petit. Ils voulaient même me faire rentrer à la préformation où j'ai refusé pour X raisons. Ce n'est pas chez moi, hein, voilà. Okay. Tout le monde ne me connaît pas là-bas.
2: Non, mais en termes de toi, de rêve de dire un jour, je joue en Ligue 1, je joue à Reims, quoi.
0: Ouais, pourquoi pas. Ouais. C'est pas forcément l'équipe que j'ai supportée quand j'étais jeune. Mais
2: ça fait partie de ma question. Mais t'as le droit de dire laquelle. Hein,
0: je suis un supporter de l'Olympique de Marseille.
2: D'accord. Bon, ouais.
0: mais j'allais voir Reims à l'époque. Au stade Auguste Delaune, donc j'ai suivi quelques joueurs et puis j'ai eu l'occasion d'en revoir, par exemple Charbonnier qui est à Pouzauges. Okay. J'ai eu la chance, on va dire, de le voir quand il était au stade de Reims, et puis là je le revois dans des catégories inférieures.
2: Ok, merci Evan Morel pour toute cette petite histoire avec le VFC La Roche ce soir. Tu bouges pas parce que j'aurais une dernière question pour toi, même si on y a presque déjà répondu en début d'émission. Marine, pardon, c'est toi la partie,
4: oui,
2: la partie agenda.
4: Je vais commencer l'agenda par une question, puisqu'on t'a là, Evan. On joue contre Valenciennes samedi. Comment on aborde ce match? Ils sont actuellement 15e avec 5 points.
3: Valenciennes qui a fait de la Ligue 1 pendant un nombre d'années, hein. C'est un ancien club de Ligue 1.
0: Ouais, on aborde comme un autre match. Voilà, pas de pression particulière.
2: L'important, c'est les 3 points.
0: Même si y a cet héritage, on va dire, de ce club. Voilà, nous on doit prendre des points, ils doivent prendre des points aussi, donc que le meilleur gagne.
4: On a accès à plus de vidéos désormais, peut-être, de ce qu'ils ont fait au précédent match.
0: On a toutes les vidéos.
2: Il y a un point, ça fait partie des entraînements.
0: Comme je disais, hein, l'année dernière on était déjà assez professionnel. Il y a de plus en plus de clubs qui s'aident de ça.
2: On travaille.
0: Voilà, maintenant, même si c'est pas Ligue 1 Plus, il y a une petite caméra qui s'appelle la VO que tous les clubs a pratiquement maintenant, même jusqu'en R2, R3, même D1. Il y a beaucoup de clubs qui achètent cette caméra pour pouvoir regarder leurs matchs, faire un débrief et puis avoir les matchs d'autres équipes.
2: C'est la petite caméra qu'on peut voir au bord des terrains, suit un petit peu le truc, qui donne de la statistique un peu.
0: Exactement, c'est ça.
2: Okay.
0: Donc maintenant c'est plus facile parce qu'il y a une plateforme qui est Ligue 1 Plus, qui est plus expérimentée. Mais avant, avec la VO, avec quelques liens, on arrivait à trouver les matchs des équipes, même jusqu'en régional.
2: Ok. Donc Marine, le rendez-vous.
4: Donc rendez-vous à 14h45 samedi avec des tarifs qui restent hyper accessibles. 12€ pour la grande tribune et 8€ en petite. Il reste des places à l'heure où je vous parle. Foncez sur la billetterie.
0: Conseillez quand même d'arriver en avance.
4: Ouais,
0: parce que 14h45, si c'était comme le dernier match où malheureusement on a dû refuser des supporters, voilà, le club travaille pour
4: prenez
0: pour
4: vos places en ligne avant, surtout. Il n'y en aura probablement pas sur place.
2: Et la billetterie, c'est un peu nouveau aussi. C'est-à-dire que de plus en plus, les clubs de La Roche sont obligés de mettre une billetterie en ligne en place qui n'existait pas il y a 5 ans.
3: Bah non, c'est clair.
2: Tu rentrais partout. T'arrivais, tu payais ton ticket, tu rentrais. Aujourd'hui, il faut réserver.
0: Ouais, il y a une billetterie en ligne et on peut même s'octroyer le billet quelques jours avant. Voilà, il y a des soirées où ils vendent les billets au stade Henri Desgranges.
4: Ah oui.
2: On peut même s'abonner.
0: Ça, aussi.
2: On n'y aurait jamais pensé. Non, mais c'est vrai, sans blague.
4: Tout à fait. Alors, pour le reste des sports co, la D2 féminine de La Roche-Vendée Handball joue le premier tour de Coupe de France samedi à Maubeuge.
3: Ouais. Pardon.
4: Pourquoi tu rigoles ?
2: C'est un autre niveau.
4: Pourquoi
2: là.
4: Tu rigoles ?
2: Je rigole pas. C'est Maubeuge.
4: Donc, ok, on en parlait tout à l'heure pour les matchs de pré-saison. On a un match ce mercredi soir là à Nantes. Et ensuite, ils reçoivent Orléans à domicile jeudi soir, 20h30. Et puis, la saison, elle, va reprendre le 3 octobre au Luxembourg. Pour le rugby, on a un premier match à domicile dimanche après-midi à 15h15 contre Amiens. Amiens qui talonne les Lyonnais avec 6 points au classement général. Donc, comme d'habitude, on aura le match de Fédéral B dès 13h30 au stade Henri Desgranges. Pour le reste des sports co, les saisons commencent assez tard cette année, notamment pour le rink hockey, Benjamin, ce sera le 24 octobre.
2: Oui, ouais, mais ça finit tard aussi.
4: Ça finit tard, ça commence tard.
3: C'est la Coupe d'Europe qui va être dans le mois de décembre, je crois, vers la mi-décembre pour eux. Donc c'est tard pour la Vendéenne.
4: C'est effectivement très tard. Je regardais le waterpolo, c'est pareil, ça reprendra le 3 octobre, le 10 octobre à domicile. Oui.
2: Le rink hockey, nous recevrons Benjamin juste avant le 29 novembre, je crois que c'est les dates des grands rendez-vous européens.
3: Européens, oui.
2: On les recevra à ce moment-là.
3: On est large.
4: Ouais. Donc voilà pour la globalité des sports co. Mais il y a aussi un rendez-vous course à pied ce dimanche. Si vous voulez faire un peu de sport, prendre un dossard au dernier moment, il en reste. C'est le 10 km et le semi-marathon de Némi. Départ 9h et 9h20 pour le semi. Les tarifs sont super accessibles, Benjamin, qu'on a comparé avec d'autres semi-marathons. Oui, 15€ pour le 10, 20€ pour le semi.
3: Ouais, non, c'est vraiment
4: c'est
3: pas
4: assez
3: cher.
4: Imbattable.
3: Et je pense que dans l'agglo, enfin autour de La Roche, un semi-marathon.
4: Ah, déjà, il n'y a pas beaucoup de semi dans l'agglo.
3: Il n'y en a pas beaucoup, et vraiment sur un format relativement plat. Parce qu'après, on part vite sur du trail, de la course nature.
4: Oui. Non, sur
3: un semi-marathon routier, je pense que ça, il n'y en a pas beaucoup. Donc, et puis, il n'est pas très cher. Donc, c'est l'occasion de faire son premier pour celles et ceux que ça intéresse. Et souvent, le semi ou le 10 de Némi est assez propice au record. Pour si on veut faire son propre record, c'est relativement plat. Évidemment, pas le record départemental ni national, mais pour soi, ceux qui cherchent un record, ça peut être un dénivelé intéressant.
4: Voilà. Il y a aussi un semi en relais
2: pour. PR.
4: Un PR.
3: Exactement.
4: Ah oui. Moi, je dis RP, je le dis à la française. Ouais. donc, il y a aussi le semi en relais pour 45€. Il y a une marche au tarif de 6€ et des courses enfants gratuites.
3: Ouais.
4: Si tu veux.
3: Et puis ils sont très généreux au niveau des récompenses aussi. Hein. On pense.
4: C'est vrai qu'on avait reçu un super sac rempli de brioches, mojettes, bières locales.
3: Ah ouais, rien que pour ça vaut le coup.
4: Pour tous les participants.
3: C'est mieux qu'une médaille.
4: Ouais, bah oui, bien sûr.
2: Ah ouais, dis donc, c'est pour le prix.
3: Non, c'était bien. Ouais. Je l'ai fait deux fois.
4: On la fera peut-être pas cette année parce qu'il y a un autre rendez-vous. Il y a le Rallye du Poiré.
3: Effectivement, c'est ce week-end, le Rallye du Poiré. Donc c'est le 24e cette année. Ça se joue sur plusieurs spéciales et il y a aussi une spéciale, je crois que c'est la deuxième année où ils le font de nuit, donc le samedi soir jusqu'à 21h30, un truc comme ça. Vous allez pouvoir profiter des voitures de nuit et il y a une nouveauté aussi cette année, c'est l'arrivée des VHC, donc des véhicules historiques. Pour avoir des véhicules évidemment plus anciens que ce qui peut rouler actuellement. Donc il y a des zones spectateurs, je vous invite à aller voir sur le site où sont ces zones-là, c'est gratuit, évidemment il y a buvette sur place, donc il faut en profiter pour celles et ceux qui veulent voir.
2: J'ai regardé la carte un peu où c'était, j'ai essayé de comprendre à quelle heure il y avait quoi et qui était où, mais ça vous allez tout retrouver dans le dossier.
3: Ouais, effectivement. Mais ça fait à peu près 150 km au total. Hein.
2: Bah, c'est un peu partout. Alors, il y a du sud du Poiré, juste au-dessus du Poiré.
3: Ça va jusqu'à Beaufou. Ouais, ça va jusqu'à Beaufou.
2: Donc, même si vous y allez par là-bas, vous pouvez tomber sur un moment un signaleur qui vous dit stop.
3: Mais après, il y a les spots.
2: Mais ça doit être fléché aussi pour retrouver les zones. Et il y a la zone aussi où il y a tout.
3: Ouais, il y a une zone avec.
2: Comment tu appelles ça?
3: Un paddock.
2: Où les équipes mettent leurs affaires et on peut retrouver un peu les voitures.
3: Exactement.
2: Je profite de la case sport automobile. Tu as peut-être croisé un spécialiste du karting le
3: Fabrice
2: week-end
3: Dubois, c'est ça, hein, c'est cette personne-là dont tu voulais me parler. Oui, effectivement.
2: Je voulais que tu m'en parles.
3: Alors, je sais pas que ça.
2: Un spécialiste du karting le
3: Fabrice
2: week-end
3: Dubois, c'est ça, hein, c'est cette personne-là dont tu voulais me parler. Oui, effectivement.
2: Je voulais que tu m'en parles.
3: Alors, je
2: un spécialiste du karting le
3: Fabrice
2: week-end
3: Dubois, comme ça. Il faudrait qu'on se renseigne pour tout simplement le mettre dans l'émission.
2: Mais je crois que c'était...
3: Côté du Mans.
2: Peut-être bien.
3: J'ai ouï dire.
2: Fabrice Dubois, spécialiste, pilote handicart.
3: Exactement.
2: Que vous connaissez tous normalement sur la Roche-sur-Yon.
3: On croise déjà beaucoup d'événements sportifs.
2: On va dire ça. Il est déjà 19h52. Marine, c'est bon pour toi pour
4: l'agenda. Est-ce que tu veux le programme des prochaines émissions?
2: Ah mais vas-y, si tu peux nous les livrer.
4: Oui, et bien la semaine prochaine, on reçoit La Roche Sport de Glace. Mmh. On reçoit aussi Mathilde Magresse du Grand Air pour un petit sujet un peu spécial, puisqu'on parlera d'un spectacle.
2: Culture et vélo.
4: Ouais, culture et vélo. BMX, même pour être précis. Leur premier spectacle qui se passe en plein air gratuitement au Pyramide, quartier Pyramide, cirque BMX. Ensuite, on a plusieurs rendez-vous au programme avec l'Aviron, puisque l'Aviron de La Roche ouvre une section indoor avec la fameuse Bénédicte Hutin qu'on avait reçue dans l'émission. Le podcast est dispo sur graffitiradio.fr. Voilà, on a l'Open de Vendée au programme, on a le Tour de Vendée évidemment, les classiques. Benjamin, on parlera de Palais prochainement.
3: De Palais, effectivement.
4: On parlera de cyclotourisme.
3: Oui.
4: De volley également.
2: De judo.
4: De judo.
3: On a croisé aussi. Du karting aussi éventuellement.
4: On a croisé aussi le kendo lors du Forum des Sports. Ouais. Voilà, on a plein de sports qu'on n'a pas encore abordés dans l'émission. Ouais.
2: Et on peut en profiter. Hein. Merci pour le rendez-vous. C'est l'Office des Sports Lyonnais qui calibre un petit peu tout ça. Mais alors, merci pour le rendez-vous. Pour nous, ça remplit les émissions. Pour les clubs, ça remplit les créneaux disponibles.
4: Même trop. Hein. J'ai croisé Pierre Desamis du skate qui me dit moi, je sais pas comment je vais faire. Là, il y a trop de sport.
3: Il y a trop de sport.
2: Mais c'est assez formidable. On a même croisé le VFC qui était à présenter les maillots, les beaux maillots.
3: C'est ça, les casquettes.
2: On a regardé un petit peu les tarifs. J'en profite pour finir justement l'émission. Le VFC, on peut aussi donc retrouver les maillots. C'est aussi un petit peu une nouveauté. On n'avait pas l'habitude d'acheter des maillots de clubs dans le coin. Maintenant, on peut s'offrir un maillot floqué à Morel.
0: N'hésitez pas. Il y a une boutique en ligne, il me semble. Il y a toujours pas une boutique en présentiel, mais on peut retrouver.
2: Il y a des bureaux en centre-ville, mais
0: on peut aller se renseigner.
2: Peut-être un jour faire un petit peu boutique, on ne sait jamais.
0: Bah, vous pouvez passer par eux.
2: Les soirs de match, j'ai pas fait attention.
4: Oui, j'allais dire au stade samedi, on peut peut-être les acheter.
0: Mais il y avait un problème avec les stocks aussi au niveau des maillots avec notre sponsor. Donc ça a été peut-être un peu compliqué. Ça devrait un peu se décanter pour la suite.
2: Et la mascotte?
0: Il n'y en a pas. On peut t'inviter si tu veux.
2: Il n'y a pas Monsieur Chips.
3: Tu devrais tellement aller faire la mascotte, franchement, on rigolerait.
2: Il n'y a pas Monsieur Chips sur le bord du terrain.
3: Non, c'est à venir.
2: Je ne sais pas. Non, mais il y a beaucoup de clubs maintenant qui ont des mascottes. On va bientôt avoir une brioche sur une patte.
3: Une meugette.
2: Pourquoi pas. On a plein d'idées, hein, si tu veux. Juste une dernière chose dans cette émission, et Mathis va participer aussi. Dans cette émission, on aime bien terminer par un clin d'œil à un autre sport que le vôtre. Je dis le vôtre parce que là on disait qu'on parlait football, on va essayer de parler d'autre chose. Tu en as déjà cité plein tout à l'heure de ce que tu allais voir, donc c'est forcément plus difficile maintenant. Est-ce que tu arrives à me trouver encore autre chose ou est-ce que tu me fais un focus sur quelque chose?
0: Oui, je sais qu'il y a l'Open de Vendée.
2: Oui, le tennis.
0: À la fin du mois, j'ai joué au tennis.
2: D'accord.
0: Il y a 2-3 ans, j'ai été classé.
2: Donc t'as une wild card.
0: J'aimerais bien, mais je serai présent. Je serai présent pour aller voir. Et c'était un super événement. J'ai eu la chance de regarder la saison dernière. Et voilà, je suis admiratif de tous les sports. Donc Donc et c'est toujours un plaisir.
2: L'Open de Vendée, si on en parle d'ailleurs dans cette émission, on va les recevoir. Ouais. Je sais qu'il y a des histoires de format, ça se joue en 2-7 gagnants, ainsi de suite. Je le redirai, je pense, pendant l'émission, mais je trouve ça tellement plus agréable qu'un Roland-Garros interminable.
4: Ah bah oui,
2: en salle, c'est encore autre chose, mais ça va plus vite, quoi. Pardon, mais les matchs de tennis de 7h12. Je trouve plus agréable qu'un Roland-Garros interminable.
4: Ah bah oui.
2: En salle, c'est encore autre chose, mais ça va plus vite, quoi. Pardon, mais les matchs de tennis de 7h12. Plus agréable qu'un Roland-Garros interminable.
4: Ah bah oui. Merci, Boutkov. Boutkov qui a gagné l'année dernière, c'est ça?
0: C'est ça.
4: Qui est 149e.
0: Oui, non, il a dû.
4: Le communiqué date d'il y a quelques jours, donc
3: ça va vite.
4: Ça va peut-être changer. Et puis Pierre-Hugues Herbert qui avait gagné, lui, en 2014.
0: Ouais, gros joueur de double.
2: T'es un peu rôti, non? Un peu en fin.
0: Ouais, il est sur la fin de carrière.
2: Un peu en fin de carrière. Mais après, c'est on réexpliquera, mais les ATP, les machins, tous les circuits, on comprendra un petit peu mieux l'histoire. Mathis, je me permets la question. Est-ce que tu as un autre sport qu'on ne connaît pas à La Roche-sur-Yon ou aux alentours?
5: Moi, je suis un grand fan de vélo.
2: Très bien.
5: Donc, le Tour de Vendée, c'est bientôt. On sera présent pour aller voir ça. Puis, j'aime beaucoup le tennis aussi. Je serai aussi à l'Open de Vendée.
2: Donc, on ne connaissait pas, par contre, tu suis tous les sports.
5: Ah oui, je suis vraiment tout, le basket, le tennis, le foot.
2: Mais il en faut. Il faut remplir les stades, il faut remplir les salles.
5: C'est ça.
2: Je crois que La Roche est rendue à avoir des salles pleines dans à peu près 3 ou 4 ou 5 sports. Ouais.
4: Le hand, c'est souvent complet, le ring, c'est complet, le basket rink.
0: Il n'y a pas que le stade Henri Desgranges à aménager, il y a peut-être la salle aussi de handball parce que je sais que. Ça a été compliqué aussi pour trouver des places assises.
2: Et ça devient sur billetterie le handball féminin. Ouais. N'hésitez pas aussi si vous voulez aller voir des matchs, c'est des places.
0: Ouais. Ça a été compliqué aussi pour trouver des places assises.
2: Et ça devient sur billetterie le handball féminin. Ouais. N'hésitez pas aussi si vous voulez aller voir des matchs.
0: Ça a été compliqué aussi pour.
2: Oui. Tu m'as dit.
4: On a dit BMX, cirque BMX et puis. La Roche-Porte de Glace.
2: Et La Roche-Porte de Glace, très bien. La semaine prochaine.
4: Ouais, c'est reparti pour une série de mardi à 19h en direct.
2: Rendez-vous, effectivement, mardi prochain, 19h. Vous retrouvez les émissions en podcast si vous avez raté un peu de l'année dernière ou si vous ratez cette année. Graffitiradio.fr. Est-ce qu'il y a d'autres rendez-vous, Marine, hors nos émissions, mais de la radio? Je sais qu'il y a d'autres rendez-vous.
4: C'est vrai que jeudi
2: qu'il faut
4: soir, nous serons au bar du Festember Place Napoléon.
3: C'est ça.
4: Et on y vendra les super beaux t-shirts des 40 ans de graffiti.
2: Voilà, Festember, c'est la rentrée étudiante et c'est du son jusqu'à minuit.
4: Ouais, 21h minuit.
2: Il
4: sera un petit peu avant si vous voulez acheter des t-shirts.
2: Si, c'est ouvert avant, il y a le village des partenaires.
4: On vend les t-shirts de la fin d'après-midi.
2: C'est pour la jeunesse, très bien.
4: Le bar un peu plus tard.
2: Eh bien, merci à tous d'être venus aujourd'hui.
3: Merci.
2: On se retrouve la semaine prochaine, 19h mardi. Ciao, bye.
3: Salut.

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0: Vous savez, mesdames et messieurs, que la province française a été voici quelques mois secouée par des scandales d'un genre particulier. Des notabilités, des commerçants, des hauts fonctionnaires se sont trouvés impliqués dans des histoires de détournement de mineurs. Je vous ferai préciser qu'il ne s'agissait pas de petites filles. Il a même paru un instant qu'on se trouvait là en présence d'une sorte d'épidémie, puisque successivement Tours, Montauban et La Rochelle furent le théâtre d'arrestations sensationnelles. Je voudrais vous raconter ce qui se passe dans une petite ville que je connais bien, où j'ai quelques attaches, rassurez-vous, assez lointaines. Mon choix étant fait depuis longtemps. Il n'y a plus à y revenir, tout au moins pour l'instant. C'est si bizarre la ville, il faut toujours réserver l'avenir. Et en attendant, je vous raconterai ce qui se passe dans ma petite ville en un tableau de mœurs provinciales moderne. C'est une petite ville aimable, comme chez nous on en voit tant. Une grande rue, une place adorable, avec une fontaine au mi-temps. Une petite église qui s'embête, une mairie qui sent le renfermer. Une petite gare où le train s'arrête quand le chauffeur est bien luné. C'est une petite ville accueillante où le ciel est clair, où l'air est doux. Et le chef de gare à la descente vous dit tout de suite:
1: bonjour monsieur.
0: Dans ce pays-là, ils en sont tous. Le boucher commence à l'histoire un jour qu'il emmenait son commis chercher de la viande aux abattoirs. Il l'appela mon petit chéri. Le lendemain, ce fut le notaire qui, devenu soudain nerveux, fit appeler son premier clerc pour lui dire qu'il avait de beaux yeux. Le clerc qui frise la soixantaine remercia troublé et rougi, ajoutant avec un peu de gêne: le gendarme me l'a déjà dit. Dans ce pays-là, ils en sont tous. L'habitude fut bientôt prise de prêcher l'amour du prochain. Tout le sillon. Dans ce pays-là, ils en sont tous. L'habitude fut bientôt prise de prêcher l'amour du prochain. Tout dans ce pays-là. Mais il y a souvent des drames. Un soir, l'épicier un peu gris fut trouvé couché près de sa femme. Dû quitter le pays. Dans ce pays-là, ils en sont tous. Un jour est venu de passage un monsieur nommé Paul Dupont. Ses initiales sur ses bagages ont fait aussitôt sensation. Tout le pays lui courait derrière. Il a eu peur d'un mauvais coup. Il est allé voir le commissaire. Le commissaire l'a pris sur ses genoux. Et comme c'est un homme habile, Dupont fut bientôt consolé. Il vient de louer une maison en ville et il parle plus de s'en aller. Dans ce pays-là, ils en sont tous. Évidemment, les femmes sont tristes. Elles n'ont plus de mari ni d'amant. Elles comptent plus que sur le séminariste qui va rentrer du régiment. Pour l'instant, il n'y a que le petit Jacques qui soit encore un vrai garçon. Comme il a eu 6 ans à Pâques, on peut pas se faire d'opinion. Faut voir de quel amour sincère elles entourent le moutard. Elles le soignent bien car elles espèrent se le mettre de côté pour plus tard. Dans ce pays-là, ils en sont tous. Il y a bien le vieux curé qui s'occupe de les remettre sur le droit chemin. Mais comme il dit avec mes jupes, qu'est-ce que je peux avoir comme tintouin? Le soir, quand il rentre au presbytère, sur sa bécane, il est inquiet. Ils se mettent tous à plat ventre par terre pour tâcher de voir ses mollets. Ils sont si nombreux à confesser, le curé trouve ça si peu normal qu'il envisage avec tristesse de faire blinder le confessionnal. Dans ce pays-là, ils en sont tous. C'est une charmante ville de France où le ciel est clair, où l'air est doux. Messieurs, passez-y vos vacances si vous vous sentez sûr de vous. Sous la verdure qui la cache, la petite rivière court sans bruit. Si vous avez de belles moustaches, l'hôtelier vous fera des prix. Et loin des orages qui grondent, vous découvrirez ça.

La télévision nous a appris à croire qu'un jour on serait tous des millionnaires, des dieux du cinéma ou des rockstars. Mais c'est faux. Et nous apprenons lentement cette vérité. On en a vraiment, vraiment plein le cul. Une génération entière qui travaille à des pompes à essence, qui fait le service dans des restos, ou qui est esclave d'un petit chef dans un bureau. La pub nous fait courir après des voitures et des fringues. On fait des boulots qu'on déteste pour se payer des merdes qui nous servent à rien. On est les enfants oubliés de l'histoire, mes amis. On n'a pas de but ni de vraie place. On n'a pas de grande guerre, pas de grande dépression. Notre grande guerre est spirituelle.